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1: En plus de ça, c'est vrai que puisqu'il faisait qu'on me reconnaissait comme un réfugié, c'est-à-dire comme quelqu'un d'ailleurs, la langue, uniquement la langue, c'est elle qui me faisait mal.
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2: Né le 1er avril 1870 à Nancy, Esther Lequin débute sa carrière à l'Alcazar de Marseille en 1885. 5 ans plus tard, elle monte à Paris et interprète un énorme succès intitulé « La dernière gavotte ». Le public apprécie cette femme très simple d'apparence, mais possédant une diction lente et précise. Les chansons s'enchaînent et sont pour la plupart de grands succès, à l'image de « Ça ne vaut pas l'amour » en 1906 et « La petite tonkinoise » en 1907.
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2: Elle ne cesse de se produire dans un grand nombre de salles, aussi bien parisiennes, provinciales qu'européennes. Après avoir encore enthousiasmé son public en 1953, à plus de 80 ans, celle que l'on surnommait « la reine des diseuses » nous quitte à Nice le 2 mars 1960.

0: Parce qu'au moment où j'ai sorti mon disque, le courrier a commencé à arriver. Et à l'époque, il n'y avait pas Internet, donc on ne pouvait que communiquer que par courrier. Et les premiers courriers qui sont arrivés par peut-être 50 ou 80 lettres. Donc c'était toujours, en gros, soit tu as des beaux yeux, soit tu as les beaux cheveux, soit tu as un beau sourire. Rarement, sur le texte ou sur la chanson, c'était plutôt des lettres d'amour.
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0: Je reste toujours optimiste, c'est-à-dire que je ne crois pas au bonheur absolu, mais je crois qu'au quotidien, il y a des petits bonheurs tout le temps. Encore faut-il arriver à les saisir et à en profiter. Et ça, j'avoue que j'y arrive de mieux en mieux. Et c'est ce que j'essaye de dire. Voilez, sens-les les petits bonheurs quotidiens. Attrape-les, fais-en quelque chose et perds pas trop de temps dans la déprime. Enfin, c'est normal de déprimer par moments et de ne pas être bien dans ses baskets. C'est quand même pas facile la vie tous les jours, mais c'est merveilleux.
1: Lorsque j'entends sous prélude de Bach, par Glamgould, ma raison s'envole.
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1: Il est 3h. 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

0: J'ai eu beaucoup de chance parce que mes parents ils tenaient un magasin de musique. Enfin, de musique, quand je dis de musique, de stéréo, hi-fi, à l'époque de télé. Mais ils vendaient des disques. Donc j'ai eu la chance de les avoir gratuitement. Et puis je me suis tout de suite intéressé très très vite à tout ça. Et vraiment, l'intérêt était majeur chez moi, vraiment. Je faisais des spectacles dans le jardin.
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3: Né le 27 mai 1946 à Marles-les-Mines, dans le Pas-de-Calais, Françoise Koutcheida adore chanter dès son plus jeune âge. Elle devient institutrice en maternelle et initie ses élèves à la pratique du chant. Mais son attrait pour la chanson est beaucoup trop fort. Elle décide alors de quitter son métier et d'ouvrir un café-théâtre surnommé Les Trois Pierrots à Liévin, dans la banlieue de Lens. En 1992, et afin de dénicher des talents pour son établissement, elle se rend à Montauban, où se côtoient de nombreux artistes. Comble du hasard, c'est finalement elle-même qui sera sur scène, puisqu'elle vient en aide à un artiste perdu dans les paroles de la bohème de Charles Aznavour. Le célèbre producteur et chanteur Pierre Barou, spectateur lambda ce soir-là, remarque immédiatement son talent et lui demande de chanter a cappella. Le succès est instantané. Françoise Koutcheida entame alors, sans le savoir, une nouvelle et brillante carrière dans la chanson. Entre 1995 et 2006, elle enregistre 4 albums reprenant à merveille les œuvres de plusieurs artistes renommés, parmi lesquels Charles Aznavour, Romain Didier et Alain Leprest, son ami de toujours. En 1996, cette nordiste à la voix très puissante remporte le prix de l'Académie Charles Cros et se produit sur de nombreuses scènes internationales. Atteinte dans sa santé, Françoise Koutcheida s'éteint le 17 juillet 2023 à l'âge de 77 ans.

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3: Né le 8 décembre 1947 à Paris, Gérard Blanc est dès son plus jeune âge plongé dans le monde musical grâce à ses parents qui écoutent de nombreux disques. Au début des années 60, il s'intéresse aux artistes américains renommés tels que Ray Charles et Little Richard et essaye de reproduire lui-même ce qu'il entend sur une guitare électrique. Rapidement, le Parisien forme avec des copains un groupe surnommé les Windings. En 1968, le groupe passe 3 mois à Dakar sur la demande pressante de l'impresario Robert Izmir. Dans la capitale sénégalaise, Gérard et ses acolytes composent leur première chanson, puis signent un contrat chez Vogue sous le nom de Balthazar. En 1970, Gérard Blanc rejoint le groupe Martin Circus qui va faire des ravages. Le célèbre titre « Je m'éclate au Sénégal » en 1971 fait exploser les hit-parades.

D'autres chansons suivent, parmi lesquelles « Marilène » et « Pour m'en aller plus loin », qui rencontrent également un succès incontestable. À partir du début des années 80, Gérard Blanc entame une carrière solo et compose des tubes mémorables tels que « Une autre histoire » et « Du soleil dans la nuit ». Alors que l'on ne s'y attendait pas, ce doué de la guitare nous quitte subitement le 24 janvier 2009 à la suite d'une hémorragie brutale.

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0: Je reste toujours optimiste. C'est-à-dire que je ne crois pas au bonheur absolu, mais je crois qu'au quotidien, il y a des petits bonheurs tout le temps. Encore faut-il arriver à les saisir et à en profiter. Et ça, j'avoue que j'y arrive de mieux en mieux. Et c'est ce que j'essaye de dire. Sens-les les petits bonheurs quotidiens. Attrape-les, fais-en quelque chose et perds pas trop de temps dans la déprime. Enfin, c'est normal de déprimer par moments et de pas être bien dans ses baskets. C'est quand même pas facile la vie tous les jours, mais c'est merveilleux.
1: Lorsque j'entends sous prélude de Bach par Glenn Gould, ma raison s'envole.
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2: Né le 22 octobre 1909, Lynn Clevers voit le jour à Paris. Ses parents sont des juifs émigrés. Rapidement orpheline, elle est adoptée par un certain Adolphe Clevers, directeur de tournée et metteur en scène. Sa carrière débute véritablement en 1932, où elle passe dans plusieurs opérettes à La Fourmi, au Petit Casino, à Bobino et à l'Européen. En 1934, elle joue dans l'opérette « Toi et moi » aux côtés de Pilcet Abbé et de Pauline Carton. La Parisienne continue à conquérir les foules en participant à plusieurs autres opérettes, dont notamment « La chanson du bonheur »,« La Pampa » ou bien encore « Je voudrais en savoir davantage ». En raison de ses origines juives et de l'antisémitisme ambiant, elle se retire petit à petit du monde de la scène. Sa dernière apparition a lieu à l'Olympia en 1954. Sa discographie se résume à 76 titres enregistrés entre 1930 et 1946, comprenant la célèbre chanson intitulée « Les mandarines » en 1936. Lynn Clevers s'éteint le 28 novembre 1991 à Poissy, dans les Yvelines, sans que personne ne s'en rende véritablement compte.

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1: Il est 4 heures. 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
5: Je chante pour qu'on m'écoute, je chante pour qu'on m'entende, je chante pour qu'on entende les gens qui ont écrit des mots et ceux qui ont fait des musiques. Je chante pour qu'aussi on entende les musiciens qui sont derrière moi. Je chante pour les autres, je chante pas pour moi. Je chante spécialement pour les autres, pour leur dire des choses que j'ai envie de leur dire, comme par exemple mon fils chante, ou si tu t'imagines, ou des choses aussi diverses que ça, ou les feuilles mortes, ou la fourmi, ou les fusils d'argent, ou l'embellie, qui est une chanson d'amour merveilleuse.
4: Trois petites notes.

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Ce qui est important, c'est l'instant. C'est la conversation entre le public et moi. C'est le moment de vérité. C'est ça, d'ailleurs, c'est une chose qu'on ne peut pas définir. C'est quand on entre en scène, quand j'arrive, vous savez, on s'isole, on s'enferme. Je m'absente tout à fait pour pouvoir mieux donner. C'est important, ça, c'est de donner. C'est une histoire d'amour entre le public et moi. Ah

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2: Né le 24 octobre 1925 à Beyrouth, au Liban, Bob Azam débute sa carrière à la fin des années 50 en Italie. Avec son orchestre, il interprète en anglais et en italien des chansons de Marino Marini. En 1960, alors que la France est plongée dans le bourbier algérien, Bob Azam chante deux titres à succès sur des rythmes arabisants. Mustapha en 1960 et Fais-moi du couscous chéri en 61.

D'autres chansons voient le jour dans le courant des années 60, dont « Je te garderai », « Mimosette » et « Mon amour ». Par la suite, il ouvre une boîte de nuit à Genève portant son nom et se produit avec son orchestre dans de nombreux bals. Bob Azam s'éteint à Monaco le 24 juillet 2004.

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2: Né le 12 novembre 1960 à Ixelles en Belgique, Moran étudie le violon puis le piano et la guitare et chante dans différents festivals. Remarqué par Pierre Barou, elle enregistre son premier 45 tours en 1980, mais court après la reconnaissance jusqu'à un spectacle à Paris, dont le succès lui permet d'enregistrer son premier album, Danser, en 1986.

voix généreuse, sens du swing, Morane a désormais trouvé sa voix, une sorte de Nougaro belge et féminin qui sait faire sonner les mots de la langue française. Toutes les mamas, en 1989, l'a fait connaître du grand public.

Moran est couronné par les Victoires de la Musique en 1994, se dépensant sans compter pour les Restos du Cœur et Solancy, faisant preuve dans la vie de la même énergie que sur scène. Victime d'un malaise cardiaque, elle disparaît prématurément le 7 mai 2018.

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1: Il est 5h. 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
1: C'est un métier extrêmement délicat qu'être auteur, compositeur, interprète. Et moi, j'avais de l'expérience pour rien. Et puis, tout d'un coup, il fallait que je sois auteur, compositeur. Et je n'imaginais pas que j'aurais du succès. Et quand ça s'est arrivé, je n'y croyais pas non plus.

0: J'ai toujours eu le plus profond respect pour le public. C'est-à-dire que je m'évertuais à toujours être bien habillé sur scène, à chanter le mieux possible. 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J'étais extrêmement timide et d'ailleurs au début, dans le milieu, on m'appelait le Buster Keaton de la chanson parce que je ne souriais jamais. 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Ça s'est arrangé depuis. Hein.
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0: En mai 68, vous sortez votre premier succès, Alouette.
1: Ah oui, c'était... Je m'y attendais pas. D'ailleurs, on l'avait enregistré plusieurs mois auparavant. Et puis, il y a les événements de mai 68, il y a un grand trouble politique, il y a une révolution en France. Et à la fin de la révolution, ben, je me retrouve numéro un au hit-parade, mais numéro un carrément devant les Beatles. C'était sidérant. Je savais pas où j'étais.
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2: Né le 13 octobre 1921 en Toscane, Yves Montand, de son vrai nom Yves Olivier, est issu d'une famille très pauvre. Il débarque à l'âge de 2 ans à Marseille et vit avec son père, sa mère et ses deux frères et sœurs dans un immeuble d'une pauvreté affligeante. En 1929, toute la famille obtient la nationalité française et le petit Yves s'intéresse au cinéma et au chant. Il se produit alors dans les cafés à l'Alcazar de Marseille en imitant les chanteurs de son époque que sont Charles Trenet, Maurice Chevalier et Fernandel. En 1944, le jeune homme monte à Paris pour échapper au STO, le service du travail obligatoire, et pour surtout débuter une vraie vie d'artiste. Après s'être produit sur plusieurs scènes parisiennes, il fait la rencontre déterminante d'Édith Piaf, qui lui permet d'obtenir une véritable reconnaissance sur la plupart des scènes parisiennes. Une aventure amoureuse voit même le jour, mais ne dure pas, car Édith Piaf sent que Montand commence à lui faire de l'ombre. En 1946, Francis Lemarque lui écrit plusieurs chansons, dont le célèbre titre « À Paris ».
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1: À partir des années 50, la carrière d'Yves Montand prend une autre tournure. Il épouse Simone Signoret en 1951 et se tourne également vers le cinéma. Grâce à sa voix chaude, son physique envoûtant et son fantastique talent, Montand devient une icône incontournable de la vie artistique française et internationale. Il joue dans d'innombrables films, parmi lesquels Le salaire de la peur en 1953, La loi en 59, La folie des grandeurs en 71 et Jean de Florette en 1986. Parallèlement, il continue à interpréter des œuvres monumentales comme Mon pote le gitan, À bicyclette et trois petites notes de musique.

Foudroyé d'un infarctus du myocarde, il s'éteint le 9 novembre 1991 à Senlis et repose aux côtés de sa bien-aimée, Simone Signoret, au cimetière du Père-Lachaise à Paris. Quelques jours avant sa mort, il avait avoué à un ambulancier « Je sais que je suis foutu, mais ce n'est pas grave, car j'ai eu une très belle vie ».

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1: Il est 6 heures.
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5: Le chanteur, il aime chanter. Bon, alors c'est peut-être un artiste lyrique, ou, mais c'est un chanteur. L'artiste, c'est quelqu'un qui veut chanter des choses bien précises et qui ne veut pas chanter n'importe quoi. Parce qu'il sait ce qu'il veut communiquer. Et il sait comment il veut le communiquer. Mais il y a le fond compte presque plus que la forme. Chacun sa spécialité, bien sûr. Le chanteur, lui, du moins qu'il chante, il est content. J'exagère un petit peu, mais je suis pas très très loin. Je suis...

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1: On s'est dit, on s'est retrouvé un jour dans un théâtre de Lyon avec une partie un peu plus professionnelle. Et nous, on a chanté nos petites chansons folkloriques car nous chantions du folklore. Surtout des chansons anciennes, quelquefois on chantait également du Bach. On nous a demandé de chanter ces petites chansons, on a chanté ça, bon, très bien. Et Louis Seigny est venu nous trouver, nous a dit, vous savez, c'est très chouette ce que vous faites. Vous devriez monter sur Paris, pour un spectacle, participer à un spectacle à la Comédie Française, au profit des cheminots.
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6: Née le 29 décembre 1945 à Bayeux, Marjorie Noël chante gamine des chansons apprises à l'école qu'elle interprète dans le bar que ses parents tiennent à côté des Buttes Chaumont dans le 19e arrondissement. Après avoir pris des cours de chant, elle passe une audition devant le célèbre producteur Eddie Barclay qui n'hésite pas longtemps à lui faire signer un contrat. La jeune femme enregistre alors 7 45 tours, dont « Tu vas partir » en 64, dans le même wagon, « Je te dis mon âge », « Fais attention » et « Au temps des princes charmants ». Elle participe également à de nombreux concours, comme celui de la Rose d'Or à Antibes, où elle termine à la seconde place grâce au titre « Des filles et des fleurs ». Au milieu des années 60, sa renommée devient internationale, puisqu'elle se produit avec succès au Japon, pays dans lequel elle chante en japonais et grave une dizaine de 33 tours. Malheureusement, Marjorie Noël est victime d'un grave accident de voiture en 1966 qui va l'handicaper. 2 ans plus tard, Eddie Barclay décide de mettre un terme à son contrat. Marjorie se retire alors de la vie artistique et met au monde un bébé. Elle meurt le 30 avril 2000.

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2: Né le 2 juin 1895 à Montreux, en Suisse, Gilles, de son vrai nom Jean Villard, débute sa carrière au théâtre, mais bifurque rapidement vers la chanson. Il rencontre à Paris un certain Julien, de son vrai nom Armand Mestre, avec lequel il chante en duo dans plusieurs salles parisiennes comme l'Européen et Bobino. Ce nouveau duo des années 30 a pour nom Gilles et Julien. Tous deux remportent en 1934 le Grand Prix du disque avec la célèbre chanson intitulée « De l'art ».
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1: Après avoir composé et chanté plusieurs autres succès, ils se séparent. Gilles ouvre alors un cabaret dans son pays d'origine, plus précisément à Lausanne. Cet établissement, surnommé le Coup de Soleil, devient un foyer anti-nazi pendant la guerre. Il s'y produit alors avec la chanteuse et pianiste Edith Burger. Par la suite, il revient à Paris et crée plusieurs chansons de grande valeur, dont « Les Trois Cloches » pour Édith Piaf et les Compagnons de la Chanson.

En 1955, Gilles s'installe définitivement en Suisse et ouvre un nouveau cabaret à Lausanne, surnommé Chez Gilles. Il effectue ensuite de nombreuses tournées à travers le pays avec son ami pianiste et interprète Albert Urfer. Le plus célèbre poète et chansonnier vaudois s'éteint le 26 mars 1982 et repose dans le village de Saint-Saphorin, au bord du lac Léman, à quelques encablures de Vevey.

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0: flamand a besoin d'autres mots. Il ne viendrait pas à l'idée, je crois, d'un flamand de dire « je vous aime comme cette fleur », par exemple, c'est insuffisant. On dira « je vous aime comme cette montagne », et puis on se met à décrire la montagne, alors c'est terrible, ça vous pèse sur le dos, puis on finit couché, comme le pays.
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1: Il est 7h. 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
2: Née le 30 septembre 1906, Mireille se destine très jeune à une vie artistique. Dès l'âge de 6 ans, elle étudie le piano et fait la connaissance quelques années plus tard du compositeur Jean Nohain, avec lequel elle écrit une opérette intitulée « Fouchtra ». En 1932, le célèbre duo Pils et Tabé rencontre soudainement un énorme succès en interprétant « Couché dans le foin », un extrait de cette même opérette.

La carrière de Mireille est lancée. Elle compose alors d'innombrables chansons avec l'aide de son complice Jean Nohain et enregistre en 1933 sans doute son plus grand succès en interprétant avec Jean Sablon ce petit chemin.

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1: Par la suite, elle monte en solo sur scène, en s'accompagnant évidemment d'un piano. Sa voix acidulée ne laisse personne indifférent, et ses chansons sont souvent reprises par d'autres artistes, comme Yves Montand qui interprète « Parce que ça me donne du courage » en 1949, et « Une demoiselle sur une balançoire » en 1950. En 1955, cette compositrice crée le Petit Conservatoire de la chanson de Mireille, qui a pour objectif de former de nouveaux artistes. Ce lieu devient en très peu de temps une véritable institution en France. Cela débouche sur une émission télévisée diffusée tous les dimanches après-midi entre 1960 et 1974. De nombreux artistes font leurs premiers pas, parmi lesquels Hugo Frey, Françoise Hardy, Frida Bocara et Alain Souchon. Véritable pédagogue attentionné, auteur de quelques 600 chansons, Mireille s'éteint à Paris le 29 décembre 1996 à l'âge de 90 ans.

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2: Né le 14 juin 1946, Jean-Noël Dupré est très vite attiré par la chanson. Il se présente au Petit Conservatoire de la Chanson de Mireille et y apprend les différents aspects de la musique. Âgé à peine de 20 ans, il rencontre les nouvelles stars des 45 tours qui débutent leur carrière, à savoir Françoise Hardy, Alice Donna, Yves Duteil, bien encore Hervé Christiani. Il n'en faut pas plus pour qu'il en fasse de même et participe à l'émission intitulée « Le jeu de la chance » où il se fait remarquer. Dès 1970, ce chanteur, considéré comme pince sans rire, enregistre plusieurs vinyles parmi lesquels « Découplons-nous », « Aftershave », »,« La petite bête »,« Ça me rappelle les vacances » ou bien encore « Si tu ne m'aimais pas ». Jean-Noël Dupré remet également au goût du jour plusieurs chansons d'artistes renommés, dont « Arrête, arrête » de Patricia Carly et « Y a de la joie » de Charles Trenet. Atteint d'un cancer, il nous quitte le 21 mars 2008.

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1: Il est 8h.
2: Bonjour, l'incendie dans le nord-ouest des Landes est désormais fixé, a annoncé hier Emmanuel Macron. Après avoir ravagé 3600 hectares de forêt et déplacé près de 30 000 personnes, l'heure est désormais au bilan, à l'accompagnement des sinistrés et au premier pas vers la reconstruction. Aucun TGV ne circulera ce mardi au sud de Bordeaux, hormis ceux qui desservent Agen et Toulouse en raison des incendies en Gironde, a annoncé la SNCF. Bordeaux reste ainsi la ville terminus de tous les TGV venus de Paris. Une nouvelle vague de chaleur est attendue en France à partir d'aujourd'hui. Aujourd'hui, annonce Météo France, demain mercredi, on prévoit 38 degrés à Paris et à Tours, 36 à Lyon et Grenoble et des pointes à 40 sur le sud-ouest. Un homme muni de deux couteaux de cuisine a blessé trois femmes. Hier matin, porte de Clichy, dans le nord-ouest de Paris, deux des victimes âgées de 19, 24 et 36 ans ont été transportées à l'hôpital en urgence absolue. Le suspect a été rapidement interpellé par un policier hors service, tandis que les autorités appellent à la prudence sur les motivations de l'attaque. Après les plages du débarquement, un autre morceau d'histoire française a fait son entrée au patrimoine mondial de l'UNESCO, les forteresses royales du Languedoc. Parmi ces citadelles, la cité de Carcassonne et ses fortifications. Donald Trump a affirmé hier que les discussions avec l'Iran ont de bonnes chances d'aboutir à des résultats après plusieurs jours consécutifs d'accalmie dans le conflit entre les deux pays. La diplomatie iranienne a pourtant affirmé qu'elle ne menait actuellement aucune négociation avec les États-Unis. C'est la fin de ce flash, une très bonne journée à notre écoute.
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Bonjour, aujourd'hui 28 juillet, nous fêtons les Sansons et les Nazaires. C'est aussi la journée mondiale contre l'hépatite. C'est le 28 juillet 1920 que naissait le père du Club Med, Gilbert Trigano, qui nous a quittés en février 2001. En 1929, naissance de Jacqueline Kennedy Onassis, décédée en mai 1994. Le 28 juillet 1930, naissance de Jean Robat, l'auteur notamment de Boule et Bill, disparu en juin 2006. Enfin, c'est en 1954 que naissait l'ex-président du Venezuela, Hugo Chavez, décédé en mars 2013. Joyeux anniversaire à Francis Weber, né le 28 juillet 1937, à Shania Twain et Vincent Moscato, tous les deux nés en 1965, et à Alexis Tsipras, premier ministre grec de 2015 à 2019, né le 28 juillet 1974. C'est aussi le 28 juillet 1985 que disparaissait le dialoguiste et cinéaste Michel Audiard, né en mai 1920, et en 2020, disparition de l'avocate, militante féministe et femme politique franco-tunisienne Gisèle Halimi, née en juillet 1927. Le 28 juillet 1868, le 14e amendement de la Constitution américaine entre en vigueur. Il reconnaît la citoyenneté aux Afro-Américains. En 1907, Earl S. Tupper invente le Tupperware. En 1998, le constructeur automobile BMW rachète la marque Rolls-Royce. Enfin, le 28 juillet 2010, en Espagne, un vote parlementaire interdit les corridas en Catalogne et donne une victoire historique aux opposants à la tauromachie. Le dicton du jour, si le jour de Saint-Sanson, le pinson est au buisson, tu peux, bon vigneron, défoncer ton poinçon. Demain, vous penserez à fêter les Martins.

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1: Chronique d'une génération. Une émission de Serge Pruel. Nous sommes partis depuis le 1er janvier 1960 pour terminer notre voyage au soir du 31 décembre 1979. Égrenons une à une ces années au rythme des chansons qui nous ont accompagnés durant ces 20 ans. Marc et ses potes fument en cachette des Gauloises, cigarettes de 55% des fumeurs de France. Malgré ses parents, Marc continue à se laisser pousser les cheveux. La longueur des cheveux symbolise le degré de révolte d'un jeune. Les tignasses de la contestation n'en finissent plus de pousser avec arrogance. L'arrivée d'un énergumène ne va pas arranger les choses. La révolte passe par les cheveux. Ça se confirme cette année avec un nouvel hymne de la contestation. Oh yeah.
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1: Cette fois, la guerre est déclarée aux parents. Le Corse, Antoine Muraccioli, ingénieur centralien aux cheveux longs, déboule avec son porte-harmonica breveté Bob Dylan et ses chemises à fleurs. Il devient idole en à peine un mois.
0: Oh yeah.
1: Les adultes s'interrogent sur cet agité de la tignasse qui met Johnny en cage à Medrano, qui veut que la pilule se vende dans les monoprix et qui pousse les coiffeurs au bord de la faillite. Antoine fait même honte à la Corse, dit-on. Mais son premier 33 tours est une déflagration. Antoine dénonce la guerre, les ventes d'armes, la morale et revendique l'urgence de remplacer la méthode Ogino et ses bébés du même nom par la pilule. Avec Polnareff, Antoine donne un bon coup de balai dans les valeurs traditionnelles.
0: Oh yeah.
1: Les oyers de la révolte sonnent le glas de la tranquillité des parents, qui ont du mal à avaler la pilule, qui devient aussi un débat de société. Alors que Paris Match publie des photos chocs de la vie prénatale, à la surprise générale, le député de droite, Lucien Neuwirth, dépose un projet de loi pour la légalisation de la fameuse pilule. Malgré ça, la France gaullienne est en retard. 36 pays l'ont déjà autorisé. En mars, Paris Match pose la question. Feu vert pour la pilule. Le 1er décembre, la pilule est légalisée.
0: Oh yeah.
1: Les élucubrations d'Antoine, le farfelu, auront eu le mérite de lancer le débat sur la pilule. Même si certaines paroles de sa chanson ont vexé l'idole des jeunes Johnny Hallyday, pas content qu'un débutant chevelu qui n'a jamais rien prouvé veuille le mettre en cage dans la ménagerie du cirque Medrano. Aux attaques d'Antoine, la réponse de Johnny, avec un harmonica de circonstance, ne se fait pas attendre.
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1: Avec une telle réponse cinglante, Johnny n'aura pas intérêt à se laisser pousser les cheveux. La querelle de style opposé sur fond de cheveux devient médiatique. Finalement, tout finit bien. Johnny se laissera quand même pousser les cheveux. Il ne sera pas le seul. Ça pousse, mais une partie de la société résiste. Vous pensez bien, les cheveux longs pour un mâle qui recouvre la nuque et le front. Quel affront. Un dénommé Benjamin, sur un texte de Jacques Dutronc, a lui aussi les cheveux longs.

que la virilité des hommes est mise en jeu par les tignages des jeunes, une autre révolution va toucher la jeunesse qui s'en serait bien passée. Au lycée, Marc s'inquiète des mots barbares et mystérieux que dit son prof de maths. Commutativité, distributivité, bijection et autres transitivités. Le cauchemar des élèves prend le nom de maths modernes, qui font irruption dans les programmes scolaires, dans la douleur et l'hostilité générale. Marc tente d'oublier ce délire de logique abstractive en embrassant Corinne, qu'il a rencontrée sur un slow sublime lors d'une boum. L'américain Percy Sledge dépoussière le flirt avec un monument musical salivant à l'origine d'une multitude de bouche à bouche langoureux.

0: j'ai toujours eu le plus profond respect pour le public. C'est-à-dire que je m'évertuais à toujours être bien habillé sur scène, à chanter le mieux possible, mais j'ai eu toujours cette réputation d'être un peu froid et distant. J'étais extrêmement timide, et d'ailleurs au début, dans le milieu, on m'appelait le Buster Keaton de la chanson, parce que je ne souriais jamais. J'arrivais pas à sourire ni à la télé, ni en interview, ni en reportage photo. Ça s'est arrangé depuis. Hein.
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2: Née le 31 décembre 1917 à Paris, Suzy Delair est une enfant de la balle, où elle chante dès l'âge de 14 ans dans les cafés-concerts. Ses premières chansons remontent à l'avant-guerre, mais son plus grand succès demeure celui de 1947 avec son tralala.
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2: Par la suite, on la retrouve au cinéma, comme dans les films Quai des Orfèvres en 1947 de Clouzot, ou bien encore Rocco et ses frères en 1960 de Visconti. Suzy Delair s'éteint le 15 mars 2020.

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1: Il est 9h.
2: Bonjour, l'incendie dans le nord-ouest des Landes est désormais fixé, a annoncé hier Emmanuel Macron. Après avoir ravagé 3600 hectares de forêt et déplacé près de 30 000 personnes, l'heure est désormais au bilan, à l'accompagnement des sinistrés et au premier pas vers la reconstruction. Aucun TGV ne circulera ce mardi au sud de Bordeaux, hormis ceux qui desservent Agen et Toulouse en raison des incendies en Gironde, a annoncé la SNCF. Bordeaux reste ainsi la ville terminus de tous les TGV venus de Paris. Une nouvelle vague de chaleur est attendue en France à partir d'aujourd'hui, annonce Météo France. Demain mercredi, on prévoit 38 degrés à Paris et à Tours, 36 à Lyon et Grenoble et des pointes à 40 sur le sud-ouest. Un homme muni de deux couteaux de cuisine a blessé trois femmes hier matin, porte de Clichy, dans le nord-ouest de Paris. Deux des victimes âgées de 19, 24 et 36 ans ont été transportées à l'hôpital en urgence absolue. Le suspect a été rapidement interpellé par un policier hors service, tandis que les autorités appellent à la prudence sur les motivations de l'attaque. Après les plages du débarquement, un autre morceau d'histoire française a fait son entrée au patrimoine mondial de l'UNESCO, les forteresses royales du Languedoc. Parmi ces citadelles, la cité de Carcassonne et ses fortifications. Donald Trump a affirmé hier que les discussions avec l'Iran ont de bonnes chances d'aboutir à des résultats après plusieurs jours consécutifs d'accalmie dans le conflit entre les deux pays. La diplomatie iranienne a pourtant affirmé qu'elle ne menait actuellement aucune négociation avec les États-Unis. C'est la fin de ce flash. Une très bonne journée à notre écoute.
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0: 1992, un magazine de télévision interdit aux hommes. C'est sans doute le meilleur moyen pour qu'ils ne manquent pas de le regarder. Froufrou, l'émission de Thierry Ardisson présentée par Christine Bravo, arrive le samedi soir à 19h sur France 2. C'est une formule aussi simple qu'efficace, un invité sur un plateau et des froufrouteuses, autrement dit des chroniqueuses, qui interviennent pour des informations en tout genre, des conseils pratiques, des trucs de filles. Parmi ces jeunes femmes, dont beaucoup font leur début sur le petit écran, figurent Laurence Cochet, Joël Goron, Sonia Dubois, chargée de la mode, Tina Kiefer, responsable des tests, et Valérie Expert, qui s'occupe de la revue de presse. Quant à la présentatrice, elle joue les trublions ou les candides avec un style qui n'appartient qu'à elle. Et dans la playlist de 1992, on écoute Beyond My Control, quatrième single extrait de l'album L'Autre de Mylène Farmer, sorti en avril 92 et en dépit de son clip censuré. La chanson s'est vendue à près de 200 000 exemplaires. En anglais, It's Beyond My Control peut se traduire par C'est plus fort que moi. Voici Mylène Farmer.
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2: Né le 2 mai 1922 à Reggio Emilia, Sergio Reggiani débarque en Normandie avec sa modeste famille en 1930. Après avoir fréquenté le Conservatoire National d'Art Dramatique, il débute une longue carrière au théâtre et au cinéma, où il joue dans Le Loup-garou de Vitrac en 1940, puis dans Les parents terribles de Jean Cocteau en 1946. Au début des années 60, le directeur

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1: En novembre 1968, il remporte un prix de l'Académie de la chanson. Puis les succès s'enchaînent, parmi lesquels Les loups sont entrés dans Paris, L'Italien et Le barbier de Belleville.
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Malheureusement, sans s'en rendre compte, il fait de l'ombre à la carrière prometteuse de son fils Stéphane. Ce dernier, désabusé, finit par se suicider en 1980. Luttant contre la dépression et l'alcoolisme, Serge Reggiani poursuit néanmoins sa carrière jusqu'à la fin des années 90, tout en se consacrant également à l'écriture et à la peinture. Ce grand interprète au cœur pur s'éteint le 22 juillet 2004 à Boulogne-Billancourt.

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2: Né en 1914, Léo Noël abandonne rapidement ses études de violon pour participer aux activités de la goguette révolutionnaire de la Muse Rouge. Il débute sa carrière en chantant avec Francis Lemarque, puis achète après la guerre un orgue de Barbarie, qui devient alors son instrument fétiche. Habillé d'un pull et d'un pantalon noir, couvert d'un chapeau melon gris, il interprète à l'aide de son orgue mécanique les plus grands auteurs tels que Charles Trenet et Macorlan. Sa chanson la plus célèbre demeure toutefois, tout ça parce qu'au bois de Chaville. En 1951, Léo Noël fonde le minuscule cabaret L'Écluse à Paris, en compagnie d'André Schlesser, Marc Chevalier et Brigitte Saboureau, et en devient le principal animateur. À la fin des années 50, il fait d'ailleurs se produire une toute nouvelle artiste, qui n'est autre que Barbara, et qui est alors surnommée la chanteuse de minuit. Personnage discret mais néanmoins atypique de la rive gauche, Léo Noël disparaît subitement en 1960.

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0: Parce qu'au moment où j'ai sorti mon disque, le courrier a commencé à arriver. Et à l'époque, il n'y avait pas Internet. Donc, on ne pouvait que communiquer que par courrier. Et les premiers courriers qui sont arrivés par peut-être 50 ou 80 lettres. Donc, c'était toujours, en gros, soit tu as des beaux yeux, soit tu as des beaux cheveux, soit tu as un beau sourire. Rarement, sur le texte ou sur la chanson, c'était plutôt des lettres d'amour.
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2: Né le 9 septembre 1929 à Toulouse, Claude Nougaro est issu d'une famille de musiciens. Sa mère est professeure de piano et son père premier baryton de l'Opéra de Paris. Il adore la poésie et découvre avec stupeur le jazz. Ce style de musique va être un détonateur pour le Toulousain. Cela débouche sur un grand nombre de chansons jazzy qu'il crée tout au long de sa carrière. En 1955, il monte pour la première fois sur la scène du Lapin Agile et enregistre en 1962 son premier disque comportant les titres « Une petite fille »,« Les Don Juan » et « Le jazz et la java ».

Dans les années 80, il suit l'évolution de la musique et enregistre en 1987 « Nouga York », une chanson introduisant le rock, ce qui plaît à la jeune génération.

0: Claude Nougaro donne pas moins de 222 concerts au début des années 90, mais sa santé est précaire. Il est opéré du cœur en 1995 et attrape un cancer peu de temps après, qu'il emporte le 4 mars 2004. Sa ville natale de Toulouse a perdu son plus célèbre chanteur.
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1: Il est 10h.
2: Bonjour, l'incendie dans le nord-ouest des Landes est désormais fixé, a annoncé hier Emmanuel Macron. Après avoir ravagé 3600 hectares de forêt et déplacé près de 30 000 personnes, l'heure est désormais au bilan, à l'accompagnement des sinistrés et au premier pas vers la reconstruction. Aucun TGV ne circulera ce mardi au sud de Bordeaux, hormis ceux qui desservent Agen et Toulouse en raison des incendies en Gironde, a annoncé la SNCF. Bordeaux reste ainsi la ville terminus de tous les TGV venus de Paris. Une nouvelle vague de chaleur est attendue en France à partir d'aujourd'hui, annonce Météo France. Demain mercredi, on prévoit 38 degrés à Paris et à Tours, 36 à Lyon et Grenoble et des pointes à 40 sur le sud-ouest. Un homme muni de deux couteaux de cuisine a blessé trois femmes hier matin, porte de Clichy, dans le nord-ouest de Paris. Deux des victimes âgées de 19, 24 et 36 ans ont été transportées à l'hôpital en urgence absolue. Le suspect a été rapidement interpellé par un policier hors service, tandis que les autorités appellent à la prudence sur les motivations de l'attaque. Après les plages du débarquement, un autre morceau d'histoire française a fait son entrée au patrimoine mondial de l'UNESCO, les forteresses royales du Languedoc. Parmi ces citadelles, la cité de Carcassonne et ses fortifications. Donald Trump a affirmé hier que les discussions avec l'Iran ont de bonnes chances d'aboutir à des résultats après plusieurs jours consécutifs d'accalmie dans le conflit entre les deux pays. La diplomatie iranienne a pourtant affirmé qu'elle ne menait actuellement aucune négociation avec les États-Unis. C'est la fin de ce flash, une très bonne journée à notre écoute.
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0: Maurice Chevalier m'a défini. Une fois, on lui a dit, écoutez, et Charles Trenet, il dit, bon oui, mais c'est un amateur. Et c'est très gentil ce qu'il a dit, car c'est vrai. Voyez, je suis, je crois, le contraire d'un professionnel. Évidemment, je crois que j'ai pris un peu ce qu'on appelle le métier. Il faut bien, mais enfin, j'essaie de ne pas en prendre trop pour garder justement cette fraîcheur qui convient assez à mes chansons. C'est pour ça que je peux chanter actuellement mon répertoire d'autrefois.
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Bonjour, aujourd'hui 28 juillet, nous fêtons les Sansons et les Nazaires. C'est aussi la journée mondiale contre l'hépatite. C'est le 28 juillet 1920 que naissait le père du Club Med, Gilbert Trigano, qui nous a quittés en février 2001. En 1929, naissance de Jacqueline Kennedy Onassis, décédée en mai 1994. Le 28 juillet 1930, naissance de Jean Robat, l'auteur notamment de Boule et Bill, disparu en juin 2006. Enfin, c'est en 1954 que naissait l'ex-président du Venezuela, Hugo Chavez, décédé en mars 2013. Joyeux anniversaire à Francis Weber, né le 28 juillet 1937, à Shania Twain et Vincent Moscato, tous les deux nés en 1965, et à Alexis Tsipras, premier ministre grec de 2015 à 2019, né le 28 juillet 1974. C'est aussi le 28 juillet 1985 que disparaissait le dialoguiste et cinéaste Michel Audiard, né en mai 1920, et en 2020, disparition de l'avocate, militante féministe et femme politique franco-tunisienne Gisèle Halimi, née en juillet 1927. Le 28 juillet 1868, le 14e amendement de la Constitution américaine entre en vigueur. Il reconnaît la citoyenneté aux Afro-Américains. En 1907, Earl S. Tupper invente le Tupperware. En 1998, le constructeur automobile BMW rachète la marque Rolls-Royce. Enfin, le 28 juillet 2010, en Espagne, un vote parlementaire interdit les corridas en Catalogne et donne une victoire historique aux opposants à la tauromachie. Le dicton du jour, si le jour de Saint-Sanson, le pinson est au buisson, tu peux, bon vigneron, défoncer ton poinçon. Demain, vous penserez à fêter les Martes.

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2: Né le 2 septembre 1944 à Paris, Gilles Marchal est repéré dans les années 60 par Lucien Maurice, directeur des programmes d'Europe 1. Grâce à sa voix grave et profonde, il incarne alors un personnage de cow-boy, adaptant en français des standards country folk à l'image de « Comme un étranger dans la ville », adaptation d'Everybody's Talking de la musique du film Macadam Cowboy. Dans les années 70 et 80, Gilles Marchal poursuit sa carrière dans un style plus contemporain, en composant des chansons pour Eddie Mitchell, comme « La fille du pasteur », Nicoletta, La Galère ou bien encore Joe Dassin, Noisette et Cassidy. Il enregistre également lui-même plusieurs albums, dont Clémentine Pépin en 1974 et Drôle de vie en 1978. En 1985, Gilles Marchal se retire du showbiz pour se consacrer à sa passion de l'écriture et de l'histoire. Il publie le livre « Finalement, c'est rigolo l'histoire » en 2008. Malade, il nous quitte le 11 avril 2013 à Chénet, dans le département des Yvelines.
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3: Né le 1er août 1942 à Montréal, Tony Romand étudie le piano pendant 7 ans au Conservatoire Royal de Musique, avant de débuter sa carrière en 1959 avec le groupe surnommé Tony et les Tip Top. Au début des années 60, il devient pianiste accompagnateur pour divers artistes du music hall, dont Tony Massarelli, Donald Lautrec et les Baronets. En 1964, le Québécois participe à l'émission télévisée intitulée « Jeunesse d'aujourd'hui » et chante « Do Wa Didi » sur une version électrisante d'un succès de Manfred Mann. C'est la consécration pour Tony Romand. Reconnu d'un large public, il fonde en 1965 la maison de disques Canusa et lance ainsi la carrière de nombreux artistes, parmi lesquels Johnny Farago, Patrick Zabé et Nicole Martin. Parallèlement, il continue à enregistrer plusieurs 45 tours, comme Chalala en 1965, Le Bonhomme Hiver en 67 et Ce n'est pas un monde en 69. À la fin des années 70, il part à Los Angeles et écrit des scénarios cinématographiques. En 2004, il produit le film québécois Camping Sauvage. Atteint d'un cancer du foie, Tony Romand décède le 8 juin 2007.

0: 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On s'est dit, on s'est retrouvé un jour dans un théâtre de Lyon avec une partie un peu plus professionnelle. Et nous, on a chanté nos petites chansons folkloriques, car nous chantions du folklore. Surtout des chansons anciennes, quelquefois on chantait également du Bach. On nous a demandé de chanter ces petites chansons, on a chanté ça, bon, très bien. Et Louis Seigny est venu nous trouver, nous a dit, vous savez, c'est formidable, c'est très chouette ce que vous faites. Vous devriez monter sur Paris, pour un spectacle, participer à un spectacle à la Comédie Française, au profit des cheminots. 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
0: Il est 11h.
4: Bonjour, l'incendie dans le nord-ouest des Landes est désormais fixé, a annoncé hier Emmanuel Macron. Après avoir ravagé 3600 hectares de forêt et déplacé près de 30 000 personnes, l'heure est désormais au bilan, à l'accompagnement des sinistrés et au premier pas vers la reconstruction. Aucun TGV ne circulera ce mardi au sud de Bordeaux, hormis ceux qui desservent Agen et Toulouse en raison des incendies en Gironde, a annoncé la SNCF. Bordeaux reste ainsi la ville terminus de tous les TGV venus de Paris. Une nouvelle vague de chaleur est attendue en France à partir de aujourd'hui, annonce Météo France. Demain mercredi, on prévoit 38 degrés à Paris et à Tours, 36 à Lyon et Grenoble et des pointes à 40 sur le sud-ouest. Un homme muni de deux couteaux de cuisine a blessé trois femmes. Hier matin, porte de Clichy, dans le nord-ouest de Paris, deux des victimes âgées de 19, 24 et 36 ans ont été transportées à l'hôpital en urgence absolue. Le suspect a été rapidement interpellé par un policier hors service, tandis que les autorités appellent à la prudence sur les motivations de l'attaque. Après les plages du débarquement, un autre morceau d'histoire française a fait son entrée au patrimoine mondial de l'UNESCO, les forteresses royales du Languedoc. Parmi ces citadelles, la cité de Carcassonne et ses fortifications. Donald Trump a affirmé hier que les discussions avec l'Iran ont de bonnes chances d'aboutir à des résultats après plusieurs jours consécutifs d'accalmie dans le conflit entre les deux pays. La diplomatie iranienne a pourtant affirmé qu'elle ne menait actuellement aucune négociation avec les États-Unis. C'est la fin de ce flash, une très bonne journée à notre écoute.
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2: Né en 1932 dans le Nouveau-Brunswick, au Canada, Bobby Hachey s'intéresse très jeune à la musique et joue de la guitare, de la mandoline et du violon. Avec ses deux frères, il crée le groupe The Sunset Playboys et passe régulièrement à l'émission radio surnommée Willie Lamotte et ses Cavaliers des Plaines sur les ondes de CKVL. Dans le courant des années 60, Bobby Hachey et ses frères deviennent les Hachey Brothers et se produisent au Canada et aux États-Unis. Au milieu des années 70, le Canadien collabore avec le célèbre chanteur country Willie Lamotte. Ils enregistrent ensemble l'album intitulé « 30 ans et puis Nashville ». À partir de 1979, Hachey entame une carrière solo et crée plusieurs albums, dont un rendant hommage à Johnny Cash. Bien que ses chansons soient pour la plupart interprétées en anglais, quelques-uns de ses disques sont enregistrés en français, comme « Mon sourire, ma limousine »,« Tu es là dans mes pensées »,« L'adieu du soldat » et « Mon enfant, je te pardonne ». Après avoir donné plusieurs concerts au début des années 2000, ce chanteur considéré comme un guitariste country exceptionnel et un des pionniers de la musique western au Québec s'éteint le 18 octobre 2006 à Montréal des suites d'un cancer du poumon.

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1: Bonjour à tous. Dans l'actualité musicale du jour, Alizé se confie sur sa tournée anniversaire. 10 ans après avoir mis sa carrière musicale entre parenthèses, l'interprète de l'éternel tube Moi Lolita s'apprête à retrouver son public pour une tournée anniversaire à la rentrée prochaine. Après avoir remporté l'émission Danse avec les stars, Alizé avait choisi de s'éloigner des studios d'enregistrement. Installée en Corse avec son mari Grégoire Lyonnais, elle se consacrait pleinement à la gestion de leur école de danse commune. Un quotidien paisible, loin du tumulte des tournées qui laissait penser que la page de la chanson était définitivement tournée. Et pourtant, 26 ans après le raz-de-marée de Moi Lolita, Alizé a à cœur de retrouver la scène. Elle l'a déclaré en tout cas il y a quelques jours. Le public sera bel et bien au rendez-vous pour célébrer ses 25 ans de carrière. Alizé a planifié une mini tournée de 8 dates en septembre et en octobre. Des dates calées du côté d'Ajaccio, de Marseille, de Lyon, de Bordeaux, de Liège en Belgique et même du côté du Zénith de Paris-la-Villette. On se retrouve très vite avec d'autres actualités musicales.
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Une émission de Serge Pruhal. Balade en chanson à travers les années 60 et 70. Nous sommes en 1972, c'est le premier épisode. En 72, il est de bon ton de faire une virée aux sports d'hiver qui connaissent un véritable engouement. Même le ski de fond devient très à la mode. L'équipe de France de ski alpin est aussi en pleine bourre avec Françoise Macky, Henri Duvillard et Jean-Noël Augère. Ça tombe bien, car le 3 février s'ouvre à Sapporo au Japon les Jeux Olympiques d'hiver. C'est le premier pays asiatique à les organiser. La star autrichienne de ski alpin, Karl Schranz, n'est pas là, disqualifié pour faute de professionnalisme. L'amateurisme dans l'olympisme est le grand débat du moment. Les héros des JO seront trois Japonais volants qui s'envolent sur le tremplin de saut à ski de 90 mètres. Ils réussissent le triplé devant une foule monumentale. Le Japon exulte. Décimé par les blessures, l'équipe de France qui domine le ski depuis plusieurs années ne récolte que quelques médailles d'argent et de bronze en slalom pour Daniel de Bernard et Florence Theurer. La Suissesse Marie-Thérèse Nadig gagne deux médailles d'or en ski alpin devant la grande favorite autrichienne Anne-Marie Preul. Enfin, comme en 68 à Grenoble, en patinage artistique, Patrick Perra est médaille de bronze sur la glace où brille de toute sa classe un patineur de génie anglais, John Curry. Le 13 février, les Jeux se terminent avec l'exploit du premier skieur espagnol, Fernández Ochoa, qui est champion olympique de slalom devant le grand favori italien, Gustavo Toni. Retransmis d'Édimbourg en Écosse au lieu de Monaco, pays gagnant en 71, mais n'ayant pas les infrastructures suffisantes, le Grand Prix de l'Eurovision attire comme chaque année des millions de téléspectateurs. La France, avec Betty Mars, se place 11e. La lutte est serrée pour la première place entre l'Angleterre et le Luxembourg. Le groupe The New Seeker, très populaire en Angleterre, termine 2e avec Beg, Steal or Borrow.

une jeune grecque qui chante en français pour le Luxembourg comme elle l'avait déjà fait en 1967 avec la chanson « L'amour est bleu » où elle avait terminé quatrième. Vicky Leandros ne revient pas une deuxième fois pour rien. Elle gagne l'Eurovision avec « Après toi ». Tout

0: L'année 72 est technologique, avec des avancées dans le domaine des sciences et techniques. Le scanner à rayons X, qui permet de voir l'intérieur du corps en 3D, est créé. L'informatique fait un bond en avant, avec entre autres l'invention de la messagerie électronique. Magnavox lance la console de jeu Odyssey dans le commerce. Le dispositif encore cher se branche sur la télé. Les jeunes vont adorer. Il est livré avec 13 jeux sur 6 cartouches. Le président Pompidou doit se réjouir de cette modernité qu'il souhaite tant pour élever le niveau de la France. Avec sa femme Claude, symbole d'élégance et de modernité, avec ses goûts pour le design, ils iront néanmoins passer leurs vacances au calme à Cajar, dans le Lot, une autre idée de la France. Rita Pavone, star des années 60 en Italie, vient nous chanter un joyeux « Bonjour la France ».
1: Bonjour.

La brèche est ouverte depuis 1970. Un type de chanteur populaire s'installe en France. Condition de la réussite, il faut surtout être un homme, beau, mince, bronzé et avoir les cheveux mi-longs, légèrement ondulés, qui recouvrent à peine le haut d'un col pelle à tarte, d'une chemise en satin, cintrée, avec si possible un jabot. Il faut aussi porter une veste en satin ou velours non côtelé, étriqué, de couleurs vives. Et bien sûr, un pantalon moulant obligatoirement à pattes d'éléphant. Ainsi vêtu, le chanteur Playboy doit apparaître partout, magazines, posters, télé. Il peut dès lors chanter un peu n'importe quoi, pourvu que cela parle d'amour.

Les hit parades sont les lieux de rendez-vous de ces chanteurs playboy qui se doivent d'être célibataires ou en train de rompre. C'est mieux pour faire rêver les fans. Après le groupe du Nord, Crazy Horse, qui chante une fleur rien qu'une rose, on retrouve quelques spécimens du genre, labellisés chanteurs à minette. Allure masculine avec juste ce qu'il faut de virilité. Et avec sa voix puissante, voici Christian Delagrange, amoureux de Rosetta.

Le caméraman de l'émission de Daniel Gilbert, Midi Première, est beau gosse. En 71, les filles l'aperçoivent sur le plateau. Des centaines de lettres affluent à la télé pour voir plus souvent le bel Yves. C'est ainsi qu'Yves Zé devient chanteur pour Minette. Il débuta l'an dernier avec la chanson Candy Lane. Il remet ça cette année avec Comme un soldat et Le soleil, ça vient d'Italie. Parfois, comme pour Yves Zé, il suffit simplement d'être beau et d'être vu à la télé pour devenir chanteur.

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0: j'ai toujours eu le plus profond respect pour le public. C'est-à-dire que je m'évertuais à toujours être bien habillé sur scène, à chanter le mieux possible. Mais j'ai eu toujours cette réputation d'être un peu froid et distant. J'étais extrêmement timide et d'ailleurs au début, dans le milieu, on m'appelait le Buster Keaton de la chanson parce que je ne souriais jamais. J'arrivais pas à sourire ni à la télé, ni en interview, ni en reportage photo. Ça s'est arrangé depuis. Hein.
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1: Il est midi.
2: Bonjour, une nouvelle vague de chaleur est attendue en France à partir d'aujourd'hui, annonce Météo France. Demain, mercredi, on prévoit 38 à Paris et à Tours, 36 degrés à Lyon et Grenoble et des pointes à 40 degrés sur le sud-ouest. L'incendie qui s'est déclaré jeudi dernier dans le nord-ouest des Landes est désormais fixé, a annoncé hier Emmanuel Macron. Après avoir ravagé 3600 hectares de forêt et déplacé près de 30 000 personnes, l'heure est désormais au bilan, à l'accompagnement des sinistrés et au premier pas vers la reconstruction. Aucun TGV ne circulera aujourd'hui au sud de Bordeaux, hormis ceux qui desservent Agen et Toulouse en raison des incendies en Gironde. C'est ce qu'a annoncé la SNCF. Bordeaux reste ainsi la ville terminus de tous les TGV venus de Paris. Un homme muni de deux couteaux de cuisine a blessé trois femmes hier matin, porte de Clichy, dans le nord-ouest de Paris. Deux des victimes âgées de 19, 24 et 36 ans ont été transportées à l'hôpital en urgence absolue. Le suspect a été rapidement interpellé par un policier hors service, tandis que les autorités appellent à la prudence sur les motivations de l'attaque. Après les plages du débarquement, un autre morceau d'histoire de France a fait son entrée au patrimoine mondial de l'UNESCO, les forteresses royales du Languedoc. Parmi ces citadelles, la cité de Carcassonne et ses fortifications. Enfin, Donald Trump a affirmé hier que les discussions avec l'Iran ont de bonnes chances d'aboutir à des résultats après plusieurs jours consécutifs d'accalmie dans le conflit entre les deux pays. Pourtant, la diplomatie iranienne a affirmé qu'elle ne menait actuellement aucune négociation avec les États-Unis. C'est la fin de ce flash, une très bonne journée à toutes et à tous.
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5: La chanson, c'est comme le cinéma, comme la littérature, c'est un moyen d'expression. Et on peut, dans la chanson, il y a des films politiques, il y a des films d'amour, il y a des films drôles. Il peut y avoir des chansons politiques, des chansons d'amour, des chansons drôles. Moi, j'ai envie d'utiliser toutes les facettes de la chanson. De temps en temps, je me lève le matin, et j'ai en tête une idée amusante, et je vais faire une chanson qui va être drôle, j'espère, du moins. Ou alors, je me lève le matin, j'entends une information, ça me met en colère, et j'ai envie de faire une chanson politique.

0: j'ai débuté en 1922, l'hiver 22-23, aux Folies Bergères. Car je viens du Music Hall, j'ai débuté au Music Hall, ensuite j'ai fait mon tour de chant, j'ai joué l'opérette, et jusqu'au jour où je suis entré au cinéma, c'est-à-dire en 30, il va y avoir 30 ans.
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2: Né le 22 octobre 1921 à Sète, fils d'une mère napolitaine, Georges Brassens est très vite fasciné par ses idoles que sont Charles Trenet, Vincent Scotto et Ray Ventura. En 1943, il est envoyé en Allemagne au STO, le service du travail obligatoire. Mais cela va à l'encontre de ses idées et il profite d'un week-end libre pour déserter et se réfugier à Paris, au fond de l'impasse Florimont, chez son amie Jeanne. À partir de ce moment-là, Georges écrit des poèmes. Patachou, qui possède un cabaret, le pousse alors à interpréter ses propres textes sur scène. Pas habitué et quelque peu timide, Georges accepte néanmoins. Le public est ébahi par sa verve littéraire. Pour la première fois dans l'histoire de la chanson francophone, un homme ose dire tout haut ce que tout le monde pense tout bas. Plusieurs de ses chansons sont censurées, dont notamment « Le Gorille », chanson décriant la peine de mort encore en vigueur en France en 1954. Il est vrai que son anticonformisme, son esprit de révolte, ne laisse personne indifférent.
3: La suite serait délectable, malheureusement je ne peux pas la dire et c'est regrettable, ça nous aurait fait rire un peu, car le juge au moment suprême criait maman, pleurait beaucoup, comme l'homme auquel le jour même il avait fait trancher le cou. Garogorie.
2: Georges Brassens écrit près de 200 chansons, qui sont pour la plupart d'énormes succès, comme « Les copains d'abord »,« La canne de Jeanne »,« Les amoureux des bancs publics » ou bien encore « Mourir pour des idées ». Il monte une dernière fois sur scène en 1976 à Bobino, avant de se retirer. Georges Brassens meurt le 29 octobre 1981 à Saint-Gély-du-Fesque, dans le département de l'Hérault. Sa disparition soulève une énorme émotion. Celui qui craignait la mort plus que tout au monde repose au cimetière du Py à Sète, aux côtés de Pupchen, sa compagne. Peut-être que tonton Georges nous observe depuis son pain parasol.

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2: Née en 1924 à Québec, Lise Roy fait la connaissance du célèbre animateur et chanteur Jacques Normand et devient de fil en aiguille la chanteuse vedette de l'émission surnommée Les Joyeux Troubadours. Après un passage à New York en 1944, elle co-anime l'émission Il y a du soleil sur les ondes de la radio CKAC avec Jacques Normand, qu'elle épouse finalement en 1948. De plus en plus populaire, la Québécoise est élue reine de la radio en 1949, grâce notamment à ses apparitions répétées dans le feuilleton radiophonique intitulé « Jeunesse dorée ». Dans le courant des années 50, Lise Roy enregistre plusieurs succès, dont « Un jour tu verras »,« La folle »,« Si tu partais » et « Sur ma vie ». En 1960, elle anime sa propre émission de variété surnommée « Du côté de chez Lise » sur la télévision de Radio-Canada, puis cesse toute activité artistique. Elle disparaît le 14 janvier 1977.

je peux me considérer d'abord comme un chanteur yéyé et puis ensuite comme un chanteur non yéyé. Je vais vous expliquer pourquoi, parce qu'il y a deux méthodes pour faire les chansons yéyé et pas yéyé. La première, c'est de faire une adaptation, c'est-à-dire de transformer une chanson parole anglaise en chanson même mélodie parole française. Et bien sûr, les yes sont traduits par des yéyés français. Mais quand M. Aznavour me fait une chanson, je ne suis plus un chanteur yéyé.

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1: Il est 13h.
2: Bonjour, la hausse attendue des températures fait craindre une nouvelle aggravation du méga-feu qui a déjà ravagé 42 000 hectares en Gironde. Ce matin, il était toujours stabilisé après une nuit calme. Météo France a placé la Gironde et les Landes en vigilance jaune canicule à compter de ce midi, comme plus d'une dizaine de départements de l'Est de la France. De nouvelles plaintes ont été déposées contre Patrick Bruel. Selon Mediapart, l'une des plaignantes dénonce un viol qu'elle aurait subi à l'automne 1994, l'autre une agression sexuelle au printemps 2000. Si ces dépôts de plainte portent sur des faits apparaissant prescrits, ils ont néanmoins vocation à être transmis au juge d'instruction déjà saisi. Dernier jour des soldes aujourd'hui, malgré la semaine supplémentaire exceptionnelle accordée, les commerces ont pâti des canicules successives. La fréquentation est en baisse de près de 11% comparée aux soldes d'été de l'an dernier, sauf dans les centres commerciaux où la fréquentation a été stable, voire en hausse. Volodymyr Zelensky est attendu à la Maison Blanche à 15h30 aujourd'hui pour s'entretenir avec Donald Trump et tenter une nouvelle fois de gagner le soutien de son homologue américain face à la Russie. A noter que dans la nuit, plus de 390 drones ukrainiens se sont dirigés vers la région de Moscou, selon le maire de la capitale russe. Un séisme de magnitude 7,1 a frappé le sud du Japon. Une alerte au tsunami a été émise. Son niveau est le plus élevé sur l'échelle d'intensité sismique du pays. Ce séisme a touché l'île de Kyushu à une profondeur de 10 km et les côtes des mers d'Ariake et de Yatsushiro sont concernées. La hauteur prévue des vagues est de 1 mètre. C'est la fin de ce flash. Une très bonne journée à notre écoute.
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4: Et nous étions à la sortie de la Scala un soir dans le hall quand la salle se vidait et du haut de la galerie, il y avait un ouvrier qui descendait qui appelle ainsi sa femme. Eh, viens, Poupou, il lui fait, viens.
5: Oui.
4: Ça y est, que je dis à Christine, voilà notre femme, c'est viens, Poupou, le viens, Poupou, le viens, qui arrivera après, comme un coup de tympan dans les oreilles, et tu verras que ça peut encore aller faire. On a mis des paroles là-dessus, mais chanté aussitôt. Et ça a été tellement que les négrillons à Madagascar en débarquant les bagages des voyageurs chantent cette air-là.
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8: Groupe suisse créé en 1962, les Neuf de Cœur, préalablement baptisés les Gars de la Chanson, voient le jour grâce notamment à deux éléments, le football et les Compagnons de la Chanson. L'auteur et compositeur Reynald Janet s'explique. Nous étions une bande de copains, supporters de l'équipe de football de Neuchâtel, et nous aimions bien chanter lors des déplacements de notre équipe favorite. Puis un jour, les Compagnons de la Chanson sont venus se produire en Suisse romande et ce fut alors le coup de foudre instantané. Les 9 jeunes hommes, tous âgés d'une vingtaine d'années, rencontrent alors immédiatement le triomphe en 1964 grâce à la chanson « Non, non, non » qui caracole en tête du hit-parade pendant 6 mois.
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De nombreux concerts sont donnés en Suisse, en France et en Allemagne. Après une mise en veilleuse dans le courant des années 70, les Neufs de Cœur remontent sur scène et participent à plusieurs reprises à l'émission « La chance aux chansons » de Pascal Sevran. Ils remettent également au goût du jour des titres tels que « Les comédiens » et « Le galérien » en hommage à leur père spirituel des compagnons de la chanson. Les Neufs de Cœur décident de mettre un terme à leur collaboration au début des années 2000.

0: Hervé Christiani.
1: Il est libre, Max. 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
0: Luc Cousineau.

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2: Bonjour à tous, aujourd'hui, gros plan sur Scoot Willis. Scoot LaRue, plus connu sous le nom de Scoot Willis, est une comédienne américaine née en 1991. Fille de l'actrice Demi Moore et de l'acteur Bruce Willis, Scoot Willis développe une véritable passion pour la comédie et le cinéma dès son plus jeune âge. Tout comme ses deux sœurs, la jeune fille a la chance de faire plusieurs apparitions dans les films dans lesquels jouent ses parents. À seulement 4 ans par exemple, Scoot Willis tient ainsi un petit rôle dans Les Amants du Nouveau Monde. À 10 ans, l'actrice fait une nouvelle apparition au cinéma. Cette fois-ci, elle joue dans un film dans lequel son papa tient le premier rôle, Gentleman Braqueur Bundy. Parallèlement à tout cela, Scoot Willis poursuit ses études, se prend également de passion pour la chanson, tant et si bien qu'elle intègre la chorale de son école. À 21 ans, Scoot Willis est une nouvelle fois invitée à participer à l'un des films de son papa. Elle tient un rôle mineur dans Moonrise Kingdom du réalisateur Wes Anderson. 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
2: Né le 3 février 1952 à Lausanne, Pascal Krug se produit sur la scène du Caveau de la Tour, dans sa ville natale à l'âge de 9 ans, où il est repéré par un producteur. 2 ans plus tard, le jeune homme signe chez Barclay et enregistre un premier 45 tours intitulé « C'est pas drôle », accompagné par le groupe Les Aiglons. Eddie Barclay le surnomme alors le « Petit Prince », titre honorifique qui deviendra alors son nom d'artiste. En 1963, le Petit Prince connaît un véritable succès en chantant « C'est bien joli d'être copain » en duo avec un certain Claude François.
3: C'est bien

En pleine vague yéyé, le petit prince enchaîne d'autres chansons populaires, comme « Tout sauf une rose » et réalise un duo avec Franck Alamo, « Chante avec moi ». Il participe à plusieurs tournées, notamment aux côtés de Claude François et Eddy Mitchell. Malheureusement, sa carrière prend soudainement fin au milieu des années 60, car sa voix commence à muer. Le petit prince redevient alors Pascal Krug et il retrouve l'anonymat. Il devient alors fonctionnaire et traverse des périodes difficiles marquées par des dépressions et problèmes personnels. En 2008, néanmoins, un nouvel éclairage se dessine. Invité par Alain Morisot à la télévision suisse romande, dans l'émission « Les coups de cœur d'Alain Morisot », Pascal Krug retrouve le goût de la musique et enregistre un CD réactivant son envie de partager ses chansons. Le Petit Prince s'éteint le 26 juillet 2025 à Lausanne à l'âge de 73 ans.

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2: Je chante pour qu'on m'écoute, je chante pour qu'on m'entende, je chante pour qu'on entende les gens qui ont écrit des mots et ceux qui ont fait des musiques. Je chante pour qu'aussi on entende les musiciens qui sont derrière moi. Je chante pour les autres, je chante pas pour moi. Je chante spécialement pour les autres, pour leur dire des choses que j'ai envie de leur dire, comme par exemple mon fils chante, ou si tu t'imagines, ou des choses aussi diverses que ça, ou les feuilles mortes, ou la fourmi, ou les fusils d'argent, ou l'embellie, qui est une chanson d'amour merveilleuse.
1: Trois petites notes.

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2: Né le 25 juillet 1920 dans le département de l'Yonne, Pierre Louqui débute une carrière au théâtre avant de bifurquer vers la chanson. Il écrit au début des années 50 ses premières chansons, dont notamment « La môme au bouton », interprétée par Lucette Raya en 1954.

0: poète, Pirlouki se lie d'une grande amitié avec Georges Brassens, dont il assure souvent les premières parties de ses spectacles. Il écrit quelque 200 chansons pour un très grand nombre d'artistes, dont Jean Ferrat, Catherine Sauvage, Marcel Amon et Juliette Gréco. En 1972, il reçoit le prix de l'Académie Charles Cros et continue à composer, tout en interprétant également lui-même ses chansons, comme Charlotte ou Sarah, Lettre à une dame, Grand-père ou bien encore Follette ma chatte. Après avoir encore écrit plusieurs livres pour enfants, Pirlouki s'éteint le 21 décembre 2006.
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0: Quand j'ai débuté dans la chanson, j'avais 46 ans. Et je n'avais pas le trac, c'était de l'inconscience. Mais maintenant, je suis conscient, alors c'est de la panique.
1: C'est moi, c'est l'Italien.

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1: Il est 14h.
2: Bonjour, la hausse attendue des températures fait craindre une nouvelle aggravation du méga-feu qui a déjà ravagé 42 000 hectares en Gironde. Ce matin, il était toujours stabilisé après une nuit calme. Météo France a placé la Gironde et les Landes en vigilance jaune canicule à compter de ce midi, comme plus d'une dizaine de départements de l'Est de la France. De nouvelles plaintes ont été déposées contre Patrick Bruel. Selon Mediapart, l'une des plaignantes dénonce un viol qu'elle aurait subi à l'automne 1994, l'autre une agression sexuelle au printemps de 2005. Si ces dépôts de plainte portent sur des faits apparaissant prescrits, ils ont néanmoins vocation à être transmis au juge d'instruction déjà saisi. Dernier jour des soldes aujourd'hui, malgré la semaine supplémentaire exceptionnelle accordée, les commerces ont pâti des canicules successives. La fréquentation est en baisse de près de 11% comparée aux soldes d'été de l'an dernier, sauf dans les centres commerciaux où la fréquentation a été stable, voire en hausse. Volodymyr Zelensky est attendu à la Maison Blanche à 15h30 aujourd'hui pour s'entretenir avec Donald Trump et tenter une nouvelle fois de gagner le soutien de son homologue américain face à la Russie. A noter que dans la nuit, plus de 390 drones ukrainiens se sont dirigés vers la région de Moscou, selon le maire de la capitale russe. Un séisme de magnitude 7,1 a frappé le sud du Japon. Une alerte au tsunami a été émise. Son niveau est le plus élevé sur l'échelle d'intensité sismique du pays. Ce séisme a touché l'île de Kyushu à une profondeur de 10 km et les côtes des mers d'Ariake et de Yatsushiro sont concernées. La hauteur prévue des vagues est de 1 mètre. C'est la fin de ce flash. Une très bonne journée à notre écoute.
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3: Bonjour à tous, aujourd'hui, gros plan sur Scoot Willis. Scoot LaRue, plus connu sous le nom de Scoot Willis, est une comédienne américaine née en 1991, fille de l'actrice Demi Moore et de l'acteur Bruce Willis. Scoot Willis développe une véritable passion pour la comédie et le cinéma dès son plus jeune âge, tout comme ses deux sœurs. La jeune fille a la chance de faire plusieurs apparitions dans les films dans lesquels jouent ses parents. À seulement 4 ans par exemple, Scoot Willis tient ainsi un petit rôle dans Les Amants du Nouveau Monde. À 10 ans, l'actrice fait une nouvelle apparition au cinéma. Cette fois-ci, elle joue dans un film dans lequel son papa tient le premier rôle, Gentleman Braqueur Bandit. Parallèlement à tout cela, Scoot Willis poursuit ses études, se prend également de passion pour la chanson, tant et si bien qu'elle intègre la chorale de son école. À 21 ans, Scoot Willis est une nouvelle fois invitée à participer à l'un des films de son papa. Elle tient un rôle mineur dans Moonrise Kingdom du réalisateur Wes Anderson. On se retrouve très vite avec

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Je suis un ours, je suis un type qui envoie promener tout le monde, enfin, tout ça, ce n'est pas vrai. Je suis un être très naturel, et comme à mes débuts, je n'ai pas tellement eu envie d'aller à droite et à gauche où l'on voulait m'entraîner, on en a déduit, j'étais un ours, un sauvage, ce qui n'est pas vrai du tout.

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0: Il naviguait en perpénard sur la grand-mare des canards et s'appelait les copains d'abord, les copains d'abord. Le pornographe du phonographe, le polisson de la chanson.
2: Qu'il se lève le rideau rouge du théâtre de maintenant, où l'on vient contre un peu d'argent frissonner avant qu'il ne bouge les artistes qui se préparent, font trembler un peu le rideau, et c'est ça qui met sur la peau cet immense frisson bizarre.
3: La première fois que Camade m'a amené Gilbert Bécaud à la campagne, je ne l'avais encore jamais entendu et je ne l'avais jamais vu. Et il me fallait réussir un dessin de lui pour son programme. Or, j'ai fait le portrait d'un premier communiant, d'un garçon très sage et sans la moindre fougue. Car c'est de la sorte qu'avec sa modestie, sa timidité, sa gentillesse, il se présentait à moi les yeux baissés. Ensuite, j'ai pensé à ce que m'avait raconté mon fils adoptif d'un pianiste fantastique et un peu fou entendu à Montmartre qui s'appelait Gilbert Bécaud. Et enfin, je l'ai vu et entendu moi-même et ri de mon dessin de Sainte-Nitouche. Gilbert Bécaud, c'est la folie qui est le vrai miracle de l'enfance et que les grandes personnes cachent comme une honte. Il a eu le courage d'être excessif, ce que si peu de gens osent, et de se montrer tel qu'il est jusqu'au bout.
4: Gilbert, vous avez entendu ce qu'a dit Jean Cocteau, bien sûr.
5: Oui, il a dit que vous étiez fou.
6: Ben, j'en ai bien l'impression, oui.
4: Ben, fou sympathique. Il a dit que vous étiez fou comme un enfant est fou. Alors, comment sont fous les enfants?
6: Comme je le suis.
4: C'est-à-dire, alors, une chanson... Voilà, on va prendre d'abord le Gilbert Bécaud, fou, excessif. Quelle est la chanson folle de Gilbert Bécaud?
6: Oh, il y en a beaucoup.
4: La plus folle.
6: La plus folle,
7: What?

0: Et le côté enfant sage, alors?
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0: Depuis que j'ai entendu ta chanson à l'absent, je sens autour de cette table qu'il y a un couvert qui manque, qu'il y a une chaise qui devrait être là, et je crois que l'absent a existé.
1: Oui, c'était un ami à nous, c'était un copain, c'était Raoul Breton, l'éditeur, c'était un peu de mystère à ça. Et Raoul Breton comptait énormément pour nous dans notre vie de chaque jour. Et dans cette chanson, on chante la présence de cet absent.

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1: Gilbert, tu n'as pas chanté à Paris cette année, mais au mois de septembre, tu vas reprendre le départ et je crois bien que je suis dans le secret de toutes tes nouvelles chansons.
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0: Il est 15h.
4: Bonjour, la hausse attendue des températures fait craindre une nouvelle aggravation du méga-feu qui a déjà ravagé 42 000 hectares en Gironde. Ce matin, il était toujours stabilisé après une nuit calme. Météo France a placé la Gironde et les Landes en vigilance jaune canicule à compter de ce midi, comme plus d'une dizaine de départements de l'Est de la France. De nouvelles plaintes ont été déposées contre Patrick Bruel. Selon Mediapart, l'une des plaignantes dénonce un viol qu'elle aurait subi à l'automne 1994, l'autre une agression sexuelle au printemps de 2005. Si ces dépôts de plainte portent sur des faits apparaissant prescrits, ils ont néanmoins vocation à être transmis au juge d'instruction déjà saisi. Dernier jour des soldes aujourd'hui, malgré la semaine supplémentaire exceptionnelle accordée, les commerces ont pâti des canicules successives. La fréquentation est en baisse de près de 11% comparée aux soldes d'été de l'an dernier, sauf dans les centres commerciaux où la fréquentation a été stable, voire en hausse. Volodymyr Zelensky est attendu à la Maison Blanche à 15h30 aujourd'hui pour s'entretenir avec Donald Trump et tenter une nouvelle fois de gagner le soutien de son homologue américain face à la Russie. A noter que dans la nuit, plus de 390 drones ukrainiens se sont dirigés vers la région de Moscou, selon le maire de la capitale russe. Un séisme de magnitude 7,1 a frappé le sud du Japon. Une alerte au tsunami a été émise. Son niveau est le plus élevé sur l'échelle d'intensité sismique du pays. Ce séisme a touché l'île de Kyushu à une profondeur de 10 km et les côtes des mers d'Ariake et de Yatsushiro sont concernées. La hauteur prévue des vagues est de 1 mètre. C'est la fin de ce flash. Une très bonne journée à notre écoute.
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je peux me considérer d'abord comme un chanteur yéyé et puis ensuite comme un chanteur non yéyé. Je vais vous expliquer pourquoi, parce qu'il y a deux méthodes pour faire les chansons, yéyé et pas yéyé. La première, c'est de faire une adaptation, c'est-à-dire de transformer une chanson parole anglaise en chanson même mélodie, parole française. Et bien sûr, les yes sont traduits par des yéyé français. Mais quand M. Aznavour me fait une chanson, je ne suis plus un chanteur yéyé.

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1: Je suis un privilégié parce que j'ai la chance extraordinaire de faire un métier que j'aime. 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
2: Né le 17 avril 1916 à Orléans, Jean-Raphaël est issu d'une famille pauvre. Délaissé par son père, orphelin de sa mère, il est élevé par ses deux grands-mères. Après avoir entamé un apprentissage de peintre en bâtiment à l'âge de 13 ans, il décide de se tourner vers la chanson. Bien que néophyte dans ce domaine, il se présente spontanément dans les bals et dancings parisiens pour chanter. Jean-Raphaël est alors remarqué par Mistinguette et Maurice Chevalier qui lui conseillent de s'engager dans l'orchestre de Joe Bouillon. Sa carrière est lancée. Pendant la Seconde Guerre mondiale, il offre même chaque midi un tour de chant de 15 minutes sur Radio Paris. Par la suite, il enregistre un très grand nombre de chansons sur des rythmes tango, comme « Toi, moi »,« Joue contre joue »,« Tout me parle de toi » et « La fontaine aux fées ». Voyant défiler la nouvelle chanson des années 60, « La vague yéyé », ce chanteur de charme s'efface peu à peu de la scène artistique. Cela ne l'empêche toutefois pas de réenregistrer d'anciennes chansons des années 20 et 30 dans les années 70 et d'être fréquemment l'invité de l'émission « La chance aux chansons » dans le courant des années 80. Il s'éteint le 30 octobre 2006.

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2: Groupe fondé en 1962 à Québec, les Bel Canto sont composés de 5 membres. En pleine vague yéyé, ils parviennent à mélanger les textes d'artistes de renom, comme Vigneault, aux sonorités d'un orchestre de danse. Habillés de costumes de velours rouge, de jabots de dentelle, coiffés de longues chevelures ondulées, les Bel Canto se produisent dans de nombreux cabarets et enregistrent en 1965 leur premier grand succès, intitulé « Découragé ». Attirés par la vague déferlante des Beatles, ils interprètent en français plusieurs chansons du groupe britannique, dont « J'en suis fou »,« Love Me Do », également 1965.

Les mois suivants, les Belcanto remettent au goût du jour des œuvres d'artistes renommés comme Madeleine de Jacques Brel, Et pourtant de Charles Aznavour ou bien encore Je te cherche de Jean-Pierre Ferland. À partir de 1967, le groupe chante exclusivement son propre répertoire, comme les titres Mon petit doigt, Un nouveau chapeau et Une croix sur mon nom. Après s'être produit sur de nombreux parterres européens et au Japon, les Belcanto mettent un terme à leur collaboration en 1971.

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2: Né le 26 avril 1889 au Mans, Fred Gouin rencontre un véritable triomphe dès le début de sa carrière en interprétant d'anciennes chansons rituelles et classiques. En 1928, il entonne « Le temps des cerises » de Jean-Baptiste Clément, qui se vend à plus de 400 000 exemplaires.

D'autres chansons ravageuses suivent, comme « La chanson des heures », « La chanson des blés d'or » et « Le mouchoir rouge de Cholet ». Se retrouvant à l'affiche des plus grands music-halls, on le surnomme « le chanteur à la voix d'or ». Au début des années 30, il rencontre la chanteuse Berthe Silva, avec laquelle il forme un couple très uni, les deux tourtereaux appréciant particulièrement la bonne chère et le bon vin. Ils interprètent alors ensemble quelques succès, dont « Ferme tes jolis yeux ». Malheureusement, Berthe Silva, minée par la maladie, meurt en 1941. Fred Gouin ne s'en remettra jamais. Désespéré, il s'exile dans le sud de la France où il se reconvertit en vendeur de frites. Il disparaît le 18 février 1959.

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1: Je chante pour qu'on m'écoute, je chante pour qu'on m'entende, je chante pour qu'on entende les gens qui ont écrit des mots et ceux qui ont fait des musiques. Je chante pour qu'aussi on entende les musiciens qui sont derrière moi. Je chante pour les autres, je chante pas pour moi. Je chante spécialement pour les autres, pour leur dire des choses que j'ai envie de leur dire, comme par exemple mon fils chante, ou si tu t'imagines, ou des choses aussi diverses que ça, ou les feuilles mortes, ou la fourmi, ou les fusils d'argent, ou l'embellie, qui est une chanson d'amour merveilleuse.
0: Trois petites notes.

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1: Il est 16h.
2: Bonjour, la hausse attendue des températures fait craindre une nouvelle aggravation du méga-feu qui a déjà ravagé 42 000 hectares en Gironde. Ce matin, il était toujours stabilisé après une nuit calme. Météo France a placé la Gironde et les Landes en vigilance jaune canicule à compter de ce midi, comme plus d'une dizaine de départements de l'Est de la France. De nouvelles plaintes ont été déposées contre Patrick Bruel. Selon Mediapart, l'une des plaignantes dénonce un viol qu'elle aurait subi à l'automne 1994, l'autre une agression sexuelle au printemps de 2005. Si ces dépôts de plainte portent sur des faits apparaissant prescrits, ils ont néanmoins vocation à être transmis au juge d'instruction déjà saisi. Dernier jour des soldes aujourd'hui, malgré la semaine supplémentaire exceptionnelle accordée, les commerces ont pâti des canicules successives. La fréquentation est en baisse de près de 11% comparée aux soldes d'été de l'an dernier, sauf dans les centres commerciaux où la fréquentation a été stable, voire en hausse. Volodymyr Zelensky est attendu à la Maison Blanche à 15h30 aujourd'hui pour s'entretenir avec Donald Trump et tenter une nouvelle fois de gagner le soutien de son homologue américain face à la Russie. A noter que dans la nuit, plus de 390 drones ukrainiens se sont dirigés vers la région de Moscou, selon le maire de la capitale russe. Un séisme de magnitude 7,1 a frappé le sud du Japon. Une alerte au tsunami a été émise. Son niveau est le plus élevé sur l'échelle d'intensité sismique du pays. Ce séisme a touché l'île de Kyushu à une profondeur de 10 km et les côtes des mers d'Ariake et de Yatsushiro sont concernées. La hauteur prévue des vagues est de 1 mètre. C'est la fin de ce flash. Une très bonne journée à notre écoute.
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0: En mai 68, vous sortez votre premier succès, Alouette.
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1: Et en ce mardi 28 juillet, bonne fête aux Sansons, les Béliers, osez des expériences différentes, elles pourraient renforcer vos liens et vous surprendre.
2: Taureau, n'allez pas au-devant de problèmes que vous pourriez facilement éviter avec un peu de tact.
3: Les Gémeaux, vous risquez d'oublier de payer une facture dans les temps.
4: Cancer, attendez d'avoir la tête froide avant de prendre des décisions.
5: Lion, vous aurez tendance à penser que vous avez raison,
6: ce n'est pas toujours le cas.
7: Vierge, des sentiments contradictoires domineront vos pensées.
8: Balance, aujourd'hui, vous devrez faire un effort pour vous montrer diplomate avec vos collègues.
9: Les Scorpions, dans le domaine matériel, vous serez trop tête en l'air.
10: Sagittaire, vous éprouverez un besoin intense de liberté.
11: Capricorne, célibataire, à vous les grandes envolées romantiques.
12: Sans suite.
13: Les Verseaux, vous pourriez faire des dépenses sans vérifier que vous pouvez vous le permettre.
14: Enfin, les Poissons, vous n'avez pas les pieds sur terre aujourd'hui.
15: Bonne journée et à demain.

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0: Mais pour moi, c'était le bonheur, puisque en fait, j'ai commencé en professionnel le 1er juin 1983. Avant, j'étais directeur artistique pendant 8 ans chez Vogue, les disques Vogue. Et en fait, j'avais pris 6 mois sans solde. Et j'ai arrêté le 1er juin, je devais recommencer le 1er décembre. Donc, Madame avait marché très fort. Puis, on a sorti le Rital. Et j'étais numéro 1 partout. Voilà, donc voilà, c'était vraiment les années bonheur.
1: C'est vrai,

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2: Né le 13 décembre 1931 à Saint-Maurice, en Suisse, Bernard Montangero quitte son Valais natal à l'âge de 18 ans pour rejoindre Paris. Il côtoie alors de nombreux artistes, dont Trainé et Brassens, et se produit dans plusieurs cabarets de la capitale, enchaînant parfois jusqu'à 4 tours de chant par soir. En 1957, le Valaisan sort son premier 45 tours, intitulé « Les défilés », mais cette chanson est censurée, car considérée comme trop antimilitariste. Ressentant le mal du pays, il revient en Suisse au début des années 60 et s'adonne à la sculpture pour nourrir les siens. Ses œuvres sont constituées de fer et de clous, qu'il expose par-ci par-là. Parallèlement, il poursuit sa passion pour la chanson et enregistre plusieurs disques, parmi lesquels « Des siècles d'amour »,« Les champignons » et « Une lune de papier ». Bernard Montangero s'essaye aussi à l'écriture de contes et à l'écriture théâtrale. Il devient également auteur de nouvelles et collabore aux journaux pour enfants surnommés « Yakari » et « Jeunes années ». Ce barbu nous quitte le 8 février 2010 près de Montreux, des suites d'une insuffisance rénale, et laisse derrière lui plus de 300 chansons.

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2: Né le 24 décembre 1859 à Paris, Émile Mercadier est une grande vedette de la chanson francophone de la fin du 19e siècle. Grand, portant une moustache imposante, Mercadier est un chanteur de charme qui se spécialise dans les romances et les mélodies. Sa voix de baryton et sa diction parfaite sont très appréciées. On le retrouve dans de très nombreuses salles, parmi lesquelles les Folies Bordelaises, le Casino de Lyon, l'Eldorado et le Bataclan. Il interprète plusieurs chansons, dont « Quand les lilas refleuriront »,« La closerie déjeuner » et « Bonsoir Madame la Lune ». Peu avant la Grande Guerre, ce Toulousain d'origine enregistre un nombre impressionnant de cylindres et de disques, notamment chez Pathé Frères. Il disparaît le 13 mai 1929.

0: Quand j'ai débuté dans la chanson, j'avais 46 ans. Et je n'avais pas le trac, c'était de l'inconscience. Mais maintenant, je suis conscient, alors c'est de la panique.
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on entend de Charles Aznavour telle chanson, de Charles Aznavour telle chanson, on finit par dire qui est ce Charles Aznavour. Alors Charles Aznavour vient sur scène et on l'aime plus ou moins, mais on va vers le succès, on va vers le nom connu. J'étais en fait, mes chansons m'ont lancé comme une savonnette. Je suis devenu la savonnette Charles Aznavour. Qui est Charles Aznavour? Et on est venu voir qui était ce Charles Aznavour. Ça ne veut pas dire qu'on aimait ce que je faisais. Et au contenu, je pourrais dire même qu'il y avait un petit groupe qui aimait ce que je faisais, puis un grand groupe qui refusait. Mais il y a aussi le snobisme qui joue. Il était de bon ton, dans un certain milieu, d'aimer Charles Aznavour, et dans un autre milieu, de ne pas aimer Charles Aznavour. Il a fallu que je travaille beaucoup pour me faire aimer d'un peu tout le monde.

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1: Il est 17h.
2: Bonjour, la hausse attendue des températures fait craindre une nouvelle aggravation du méga-feu qui a déjà ravagé 42 000 hectares en Gironde. Ce matin, il était toujours stabilisé après une nuit calme. Météo France a placé la Gironde et les Landes en vigilance jaune canicule à compter de ce midi, comme plus d'une dizaine de départements de l'Est de la France. De nouvelles plaintes ont été déposées contre Patrick Bruel. Selon Mediapart, l'une des plaignantes dénonce un viol qu'elle aurait subi à l'automne 1994, l'autre une agression sexuelle au printemps de 2005. Si ces dépôts de plainte portent sur des faits apparaissant prescrits, ils ont néanmoins vocation à être transmis au juge d'instruction déjà saisi. Dernier jour des soldes aujourd'hui, malgré la semaine supplémentaire exceptionnelle accordée, les commerces ont pâti des canicules successives. La fréquentation est en baisse de près de 11% comparée aux soldes d'été de l'an dernier, sauf dans les centres commerciaux où la fréquentation a été stable, voire en hausse. Volodymyr Zelensky est attendu à la Maison Blanche à 15h30 aujourd'hui pour s'entretenir avec Donald Trump et tenter une nouvelle fois de gagner le soutien de son homologue américain face à la Russie. A noter que dans la nuit, plus de 390 drones ukrainiens se sont dirigés vers la région de Moscou, selon le maire de la capitale russe. Un séisme de magnitude 7,1 a frappé le sud du Japon. Une alerte au tsunami a été émise. Son niveau est le plus élevé sur l'échelle d'intensité sismique du pays. Ce séisme a touché l'île de Kyushu à une profondeur de 10 km et les côtes des mers d'Ariake et de Yatsushiro sont concernées. La hauteur prévue des vagues est de 1 mètre. C'est la fin de ce flash. Une très bonne journée à notre écoute.
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2: Né le 18 novembre 1920 à Neuilly-sur-Seine, Tohama perd son père à l'âge de 12 ans et part avec sa mère à Bruxelles. Au début des années 40, cette jolie brune chante dans de nouvelles revues avant d'enregistrer une quarantaine de 78 tours de chansons françaises et anglaises en compagnie des meilleurs orchestres belges. Grâce à sa voix claire et gaie, ainsi qu'à son dynamisme enivrant, elle rencontre un succès grandissant en interprétant des chansons de plus en plus fantaisistes, parmi lesquelles « Oh Susanna » en 1946, « Ma petite folie » en 52 et « Mambo Ho Ho » en 53. Vedette internationale, Tohama effectue de nombreuses tournées à l'étranger et fréquente plusieurs salles parisiennes, dont l'Olympia et Bobino. Le temps passant, elle se retire de la scène au début des années 70 avant de se présenter une dernière fois au public dans l'émission télévisée « La chance aux chansons » de Pascal Sevran. Elle nous quitte le 16 mai 1995 à Bruxelles.

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3: Bonjour à tous, aujourd'hui, grand plan sur Scoot Willis. Scoot LaRue, plus connu sous le nom de Scoot Willis, est une comédienne américaine née en 1991. Fille de l'actrice Demi Moore et de l'acteur Bruce Willis, Scoot Willis développe une véritable passion pour la comédie et le cinéma dès son plus jeune âge. Tout comme ses deux sœurs, la jeune fille a la chance de faire plusieurs apparitions dans les films dans lesquels jouent ses parents. À seulement 4 ans par exemple, Scoot Willis tient ainsi un petit rôle dans Les Amants du Nouveau Monde. À 10 ans, l'actrice fait une nouvelle apparition au cinéma. Cette fois-ci, elle joue dans un film dans lequel son papa tient le premier rôle, Gentleman Braqueur Bundy. Parallèlement à tout cela, Scoot Willis poursuit ses études, se prend également de passion pour la chanson, tant et si bien qu'elle intègre la chorale de son école. À 21 ans, Scoot Willis est une nouvelle fois invitée à participer à l'un des films de son papa. Elle tient un rôle mineur dans Moonrise Kingdom du réalisateur Wes Anderson. On se retrouve très vite avec

0: Et nous étions à la sortie de la Scala, un soir dans le hall, quand la salle se vidait et du haut de la galerie, il y avait un ouvrier qui descendait et qui appelle ainsi sa femme. « Eh, viens, Poupoule !» Il lui fait « Viens !»
1: Oui.
0: « Ça y est !» que je dis à Christine. « Voilà notre phrase, c'est « Viens, Poupoule !»« Viens, Poupoule !»« Viens !» qui arrivera après, comme un coup de tympan dans les oreilles, et tu verras que ça peut avoir un effet. On a mis les paroles là-dessus. Je l'ai chanté aussitôt. Et ça a été tellement que les négrillons à Madagascar en débarquant les bagages des voyageurs chantent cette air-là.
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2: Né le 3 juin 1954 à Lestres, dans le département de la Manche, Alain Leprest s'intéresse très jeune au music hall, où il découvre Léo Ferré et Georges Brassens. Pendant l'adolescence, il écrit ses premières chansons et fait la connaissance du chanteur à texte Henri Tachant, qui l'encourage à persévérer dans sa passion. Après une longue traversée du désert, il parvient en 1982 à se produire dans divers cabarets parisiens et ainsi à gagner quelques sous. 3 ans plus tard, Alain Leprest réussit enfin à se faire connaître d'un plus large public grâce à un passage remarqué au Festival du Printemps de Bourges. En 1986, il enregistre un premier album intitulé « Mec », tout en écrivant des chansons pour de nombreux artistes, parmi lesquels Juliette Gréco, Romain Didier et Isabelle Aubray. Parallèlement, il interprète ses propres œuvres, comme « J'ai peur », « Ton cul est rond », « La Java Sarava », « Chien d'ivrogne » et « Donne-moi de mes nouvelles ». En 1993, ce génial parolier remporte le Grand Prix de l'Académie Charles Cros grâce à l'album surnommé « Voce a mano », puis en 2009, le Grand Prix des poètes de la SACEM. Cet artiste communiste surdoué, imprégné d'idées antimilitaristes et révolutionnaires, n'aura malheureusement jamais connu une réelle médiatisation. Atteint d'un cancer usé par l'existence, il décide finalement à mettre fin à ses jours le 15 août 2011 à Entraigues-sur-Volanne.
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2: Né le 15 octobre 1942 au Vietnam, Eric Chardon débarque en France avec sa mère à la fin des années 40. Le bac en poche, attiré par Jacques Brel, il décide à son tour de se lancer dans la chanson. Après un premier album peu remarqué en 1963, intitulé « J'ai la tête pleine de Provence », il triomphe 4 ans plus tard avec le slow « Le monde est gris, le monde est bleu ».

Parallèlement, il rencontre une certaine Annie Gotra, future Stone, l'épouse en 1966, et lui écrit des chansons, tout comme pour Monty, Eddie Mitchell et Claude François. À partir de 1971, le couple se produit ensemble et prend pour nom

Stone et Chardon. D'énormes succès voient le jour, parmi lesquels l'Aventura, Made in Normandie, le prix des allumettes ou bien encore Pense à moi.

Ce duo très médiatisé et même idolâtré collabore jusqu'en 1975. Par la suite, Eric Chardon compose des thèmes musicaux de dessins animés, Albator, Sankukai, et crée deux comédies musicales, L'Opéra Vert et La Cinquième Dimension. Au début des années 2000, il revient sur le devant de la scène et se produit avec son épouse dans la célèbre tournée Âge tendre et Tête de bois. Au printemps 2012, Stone et Chardon sortent un remake des succès d'autres duos des années 70 en enregistrant le CD intitulé Made in France. Las, ce comeback est de courte durée puisque, atteint d'une longue maladie, Eric Chardon s'éteint le 29 avril 2012.

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Julien Clerc continue sa marche en avant au son des crécelles et des violons. En quelques années, il est devenu l'un des chanteurs préférés des Français. Sur l'instrumental à la mode d'Alain Patrick, Concerto pour un été, laissons-nous bercer par quelques airs de 1972. Une chanteuse dont on parle de plus en plus, Catherine Lara, qui chante « T'as pas le temps ».

72 voit la naissance d'une voiture star promise au plus bel avenir. Déjà, elle est annoncée par un dessin animé dans une campagne de pub novatrice. Renault présente sa nouvelle voiture, désignée comme une citadine, au concept révolutionnaire. Rien que ça, la R5, dite la supercar, démarre en trombe pour un long voyage. Claude François, lui aussi en pleine bourre,

C'est toujours la grogne dans les prisons. Les mutineries de 71 se poursuivent cette année avec une révolte à la prison de Nancy. Les Français découvrent à la télé des centaines de prisonniers sur les toits qui réclament de meilleures conditions de vie. Autre révolte, celle du célèbre bonnet rouge français. Le commandant Cousteau nous alerte sur la pollution et l'état inquiétant des océans. Cela ne semble pas troubler nos vedettes qui font l'actualité. Johnny est filmé par François Reichenbach. Thierry Leluron se lance dans l'opérette. Jacques Chazot passe au Châtelet. Et Alice Cooper, le chanteur de rock en pleine gloire, passe à l'Olympia. Alors que Pierre Clémenti, l'acteur écorché vif, figure des plus marquantes du cinéma moderne, est en chute libre. Il passe au tribunal pour s'être fait pincer à Rome l'an dernier avec de la drogue. Durant l'année 72, un vent du large venant de Bretagne souffle sur la musique française. Glenmore n'est plus le seul chanteur breton. Comme sorti par mystère de la forêt de Brocéliande, des airs au son peu habituel occupent les ondes des radios. Harpes celtiques, biniou, bombarde et bagade, Kid Quimper et L'Orion pour partir à l'assaut des hit-parades. Avec des titres peu communs d'histoire de tradition, Cri Martelaude, Les prisons de Nantes, La Blanche Hermine, les premiers preux chevaliers, héritiers de la culture celte et gaélique, à promouvoir la musique bretonne. Trianne, Gilles Servat, héritier de Glenmore, et Alan Stivell. Il va falloir s'y habituer.

0: plus traditionnel, héritier de Glenmore, Gilles Servat, poète, auteur, compositeur, crée l'hymne officieux de la Bretagne, la Blanche Hermine.
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depuis 1971 et leur succès L'Aventura, l'image de Stone et Chardin colle idéalement au romantisme nunuche du moment. En tout cas, ils lancent la mode des duos. Ils sont la représentation du couple idéal. Heureux de chanter ensemble des chansons d'amour, de bébé ou de soleil sur la France. Cette année, après un an de carrière, Stone et Chardin font partie du quotidien d'une France qui aime la variété. Si on leur demande l'impossible, à savoir chanter une chanson sur le thème du prix des allumettes, non seulement ils en sont capables, mais en plus ils en font un tube.

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1: Il est 18h.
2: Bonsoir, le préfet de Gironde a ordonné aujourd'hui l'évacuation préventive des campings, villages, vacances et parcs de loisirs de Lacanau. Cette décision qui concerne 4000 personnes a été prise en anticipation d'un phénomène météorologique défavorable sur la commune. L'opération s'est déroulée sans encombre, l'incendie qui ravage le département reste stabilisé, mais la hausse des températures et un vent plus sec font craindre de possibles reprises de feu comme cet après-midi à hauteur du Grand Croc aux communes de Lèche-Cap-Ferré. Une quinzaine d'abattoirs du groupe Bigard ont été bloqués par des agriculteurs mobilisés contre la baisse des prix de la viande et pour sauver l'élevage français ce matin. Une mobilisation à l'appel de la FNSEA et la FNB, la Fédération Nationale Bovine. Les corps de 5 bébés morts ont été retrouvés chez un couple d'Orange dans le Vaucluse. Les ossements ont été découverts dans différentes boîtes retrouvées par le mari. Une enquête est en cours. Au moins 50 personnes ont été blessées après un fort séisme de magnitude 7,1 dans le sud-ouest du Japon. Plusieurs victimes sont à craindre dans un centre commercial de Kumamoto où un étage s'est effondré. Un mot de football, Zinedine Zidane a été officiellement nommé aujourd'hui sélectionneur de l'équipe de France par la Fédération Française de Football. L'ancien entraîneur du Real Madrid devra faire ses preuves au lendemain d'une élimination douloureuse en demi-finale du Mondial contre l'Espagne, avec en ligne de mire l'Euro 2028 pour premier objectif. Les premiers rendez-vous du nouveau sélectionneur seront deux matchs de Ligue des Nations, le 25 septembre prochain à Kocaeli contre la Turquie, puis le 28 à Bruxelles contre la Belgique. C'est la fin de ce flash, une bonne fin de journée à notre écoute.
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1: Entrée dans le grenier de Willy et bienvenue en 1992. Un magazine de télévision interdit aux hommes, c'est sans doute le meilleur moyen pour qu'ils ne manquent pas de le regarder. Froufrou, l'émission de Thierry Ardisson présentée par Christine Bravo, arrive le samedi soir à 19h sur France 2. C'est une formule aussi simple qu'efficace, un invité sur un plateau et des froufrouteuses, autrement dit des chroniqueuses, qui interviennent pour des informations en tout genre, des conseils pratiques, des trucs de filles. Parmi ces jeunes femmes, dont beaucoup font leur début sur le petit écran, figurent Laurence Cochet, Joël Goron, Sonia Dubois, chargée de la mode, Tina Kieffer, responsable des tests, et Valérie Expert, qui s'occupe de la revue de presse. Quant à la présentatrice, elle joue les trublions ou les candides avec un style qui n'appartient qu'à elle. Et dans la playlist de 1992, on écoute Beyond My Control, quatrième single extrait de l'album L'Autre de Mylène Farmer, sorti en avril 92 et en dépit de son clip censuré. La chanson s'est vendue à près de 200 000 exemplaires. En anglais, It's Beyond My Control peut se traduire par C'est plus fort que moi. Voici Mylène Farmer.
2: It's Beyond My Control.

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2: Né le 23 mai 1893 dans l'Aisne, Robert Gisors se destine comme son père à devenir médecin, mais son paternel est tué lors de la Grande Guerre. Cela change tous ses plans. Il entreprend alors une carrière de chanteur, initiée sans doute par sa mère qui pratiquait l'art lyrique. À partir de 1920, ce baryton Martin à la voix grave se spécialise ainsi dans le répertoire des opéras et opérettes classiques. Il crée divers rôles à l'opérette que l'on retrouve dans Amour de princesse, La Perle de Chicago et La Hussarde. Robert Gisors s'éteint dans les Yvelines le 5 novembre 1982.

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3: Née le 28 mars 1961, Carole Arnaud débute une carrière de chanteuse dans les années 80 et se fait connaître grâce au tube « C'est pas facile » sorti en 1986 et vendu à plus de 200 000 exemplaires.
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Ce tube retrace la mort de son frère tué par un chauffard et évoque sa souffrance et celle de sa mère. Elle interprète par la suite quelques chansons moins plébiscitées, parmi lesquelles « Donne-moi, toi qui voulais un enfant, et si tu pars ». Passionnée par la cuisine, elle ouvre des chambres et tables d'hôtes en Bourgogne dans le courant des années 2000. En 2010, elle participe exceptionnellement à la tournée « Âge tendre et tête de bois ». Atteinte d'une longue maladie, Carole Arnaud s'éteint le 9 septembre 2022 à l'âge de 61 ans.

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2: Née le 13 septembre 1873 à Pau, Emma Liebel enregistre ses premiers 78 tours en 1910 pour diverses maisons de production. Ses disques sont bon marché et souvent en mauvais état puisque destinés à un public populaire ayant peu de revenus. Les grands auteurs et compositeurs de l'époque, que sont Maurice Yvain et Vincent Scotto, lui proposent leurs chansons. Le succès est immédiat. Elle est alors surnommée « Reine de la chanson réaliste » en 1920. Ses plus grands succès sont « Les Goélands » en 1913, « La Violettera » en 1920, « Valencia » en 1926 et surtout « Bonsoir Mamour » en 1913, chanson plébiscitée par les poilus lors de la Grande Guerre et reprise sous le nom de la chanson de Craonne.

Sa popularité grandissant, Emma Liebel est consacrée reine du phono en 1925. L'année suivante, elle fait construire un café-cabaret où elle anime des soirées. Malheureusement, elle n'en profite pas longtemps puisqu'elle décède dans les Pyrénées-Atlantiques le 30 janvier 1928, emportée par la maladie.

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1: Il est 19h.
2: Bonsoir, le préfet de Gironde a ordonné aujourd'hui l'évacuation préventive des campings, villages, vacances et parcs de loisirs de Lacanau. Cette décision qui concerne 4000 personnes a été prise en anticipation d'un phénomène météorologique défavorable sur la commune. L'opération s'est déroulée sans encombre. L'incendie qui ravage le département reste stabilisé, mais la hausse des températures et un vent plus sec font craindre de possibles reprises de feu comme cet après-midi à hauteur du Grand Croc aux communes de Lèche-Cap-Ferré. Une quinzaine d'abattoirs du groupe Bigard ont été bloqués par des agriculteurs mobilisés contre la baisse des prix de la viande et pour sauver l'élevage français ce matin. Une mobilisation à l'appel de la FNSEA et la FNB, la Fédération Nationale Bovine. Les corps de 5 bébés morts ont été retrouvés chez un couple d'Orange dans le Vaucluse. Les ossements ont été découverts dans différentes boîtes retrouvées par le mari. Une enquête est en cours. Au moins 50 personnes ont été blessées après un fort séisme de magnitude 7,1 dans le sud-ouest du Japon. Plusieurs victimes sont à craindre dans un centre commercial de Kumamoto où un étage s'est effondré. Un mot de football, Zinedine Zidane a été officiellement nommé aujourd'hui sélectionneur de l'équipe de France par la Fédération française de football. L'ancien entraîneur du Real Madrid devra faire ses preuves au lendemain d'une élimination douloureuse en demi-finale du Mondial contre l'Espagne, avec en ligne de mire l'Euro 2028 pour premier objectif. Les premiers rendez-vous du nouveau sélectionneur seront deux matchs de Ligue des Nations, le 25 septembre prochain à Kocaeli contre la Turquie, puis le 28 à Bruxelles contre la Belgique. C'est la fin de ce flash, une bonne fin de journée à notre écoute.
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5: Né le 8 décembre 1947 à Paris, Gérard Blanc est dès son plus jeune âge plongé dans le monde musical grâce à ses parents qui écoutent de nombreux disques. Au début des années 60, il s'intéresse aux artistes américains renommés tels que Ray Charles et Little Richard et essaye de reproduire lui-même ce qu'il entend sur une guitare électrique. Rapidement, le Parisien forme avec des copains un groupe surnommé les Windings. En 1968, le groupe passe 3 mois à Dakar sur la demande pressante de l'impresario Robert Izmir. Dans la capitale sénégalaise, Gérard et ses acolytes composent leur première chanson, puis signent un contrat chez Vogue sous le nom de Balthazar. En 1970, Gérard Blanc rejoint le groupe Martin Circus qui va faire des ravages. Le célèbre titre « Je m'éclate au Sénégal » en 1971 fait exploser les hit-parades.

D'autres chansons suivent, parmi lesquelles Marilène et Pour m'en aller plus loin, qui rencontrent également un succès incontestable. À partir du début des années 80, Gérard Blanc entame une carrière solo et compose des tubes mémorables tels que Une autre histoire et Du soleil dans la nuit. Alors que l'on ne s'y attendait pas, ce doué de la guitare nous quitte subitement le 24 janvier 2009 à la suite d'une hémorragie brutale.

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1: Bonjour à tous, aujourd'hui gros plan sur Scoot Willis. Scoot LaRue, plus connu sous le nom de Scoot Willis, est une comédienne américaine née en 1991, fille de l'actrice Demi Moore et de l'acteur Bruce Willis. Scoot Willis développe une véritable passion pour la comédie et le cinéma dès son plus jeune âge, tout comme ses deux sœurs. La jeune fille a la chance de faire plusieurs apparitions dans les films dans lesquels jouent ses parents. À seulement 4 ans par exemple, Scoot Willis tient ainsi un petit rôle dans Les Amants du Nouveau Monde. À 10 ans, l'actrice fait une nouvelle apparition au cinéma. Cette fois-ci, elle joue dans un film dans lequel son papa tient le premier rôle, Gentleman Braqueur Bandit. Parallèlement à tout cela, Scoot Willis poursuit ses études, se prend également de passion pour la chanson, tant et si bien qu'elle intègre la chorale de son école. À 21 ans, Scoot Willis est une nouvelle fois invitée à participer à l'un des films de son papa. Elle tient un rôle mineur dans Moonrise Kingdom du réalisateur Wes Anderson. On se retrouve très vite avec d'autres infos.
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5: Née le 18 mai 1936 à Paris, Rita Cadillac possède un physique de rêve. Et c'est justement grâce à cet aspect sulfureux qu'elle parvient à conquérir la scène artistique. Pin-up blonde, très déshabillée, elle débute sa carrière au cabaret érotique du Crazy Horse Saloon en tant que danseuse, puis enregistre plusieurs disques dès la fin des années 50, dont « Ne comptez pas sur moi »,« Arrivederci », Jamais je n'oublierai, ou bien encore Chaque fois qu'on s'aime. Parallèlement à la chanson, Rita Cadillac joue également plusieurs rôles au cinéma, comme dans les films Soir de Paris, Porte-Océane et La Prostitution. Elle nous quitte le 4 avril 1995 à Deauville, dans le Calvados.

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2: Né en 1949 à Drummondville, au Québec, Gilles Rivard connaît une enfance difficile et agitée. Considéré comme un délinquant révolté, il est renvoyé de l'école et passe son adolescence à Saint-Jean-Richelieu, où il découvre les bienfaits de la musique. Âgé de 20 ans, il écrit ses premières chansons et compose des musiques de films. Ce n'est finalement qu'en 1975 qu'il parvient à enregistrer ses premières chansons. Le succès vient très lentement, mais son style de musique ensoleillé au

rythme brésilien prend petit à petit de l'ampleur. Le titre intitulé « Quelle belle vie » devient son plus grand succès en 1978. D'autres œuvres sont également à mentionner comme « Garder le silence »,« La tête en fête », »,« Je dérive » et « C'est comme ça ». Ce Québécois qui aimait à répéter peut-être ironiquement « Quelle belle vie » nous quitte le 19 novembre 1991 à la suite d'un cancer.

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2: Né en 1942 à Nice, Claude Reva enregistre ses deux premiers disques en 1969, comportant comme titres principaux « Moi aussi », « À contre-courant », « Ma ville » et « La poésie et la réalité ». Auteur, compositeur, interprète, il collabore également à l'hebdomadaire progressiste « Le Patriote » et participe activement à la vie associative niçoise. Artiste engagé à la voix chaude et vibrante, Claude Reva est acteur et témoin de nombreux combats pour la liberté. Il rend aussi hommage à Aragon en donnant des récitals et en sortant un CD intitulé « Au pays d'Aragon ». Figure emblématique nissarde, il s'éteint le 29 novembre 2007.
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0: Il est 20h.
4: Bonsoir, le préfet de Gironde a ordonné aujourd'hui l'évacuation préventive des campings, villages, vacances et parcs de loisirs de Lacano. Cette décision qui concerne 4000 personnes a été prise en anticipation d'un phénomène météorologique défavorable sur la commune. L'opération s'est déroulée sans encombre, l'incendie qui ravage le département reste stabilisé, mais la hausse des températures et un vent plus sec font craindre de possibles reprises de feu comme cet après-midi à hauteur du Grand Croc aux communes de Lèche-Cap-Ferré. Une quinzaine d'abattoirs du groupe Bigard ont été bloqués par des agriculteurs mobilisés contre la baisse des prix de la viande et pour sauver l'élevage français ce matin. Une mobilisation à l'appel de la FNSEA et la FNB, la Fédération Nationale Bovine. Les corps de 5 bébés morts ont été retrouvés chez un couple d'Orange dans le Vaucluse. Les ossements ont été découverts dans différentes boîtes retrouvées par le mari. Une enquête est en cours. Au moins 50 personnes ont été blessées après un fort séisme de magnitude 7,1 dans le sud-ouest du Japon. Plusieurs victimes sont à craindre dans un centre commercial de Kumamoto où un étage s'est effondré. Un mot de football, Zinedine Zidane a été officiellement nommé aujourd'hui sélectionneur de l'équipe de France par la Fédération Française de Football. L'ancien entraîneur du Real Madrid devra faire ses preuves au lendemain d'une élimination douloureuse en demi-finale du Mondial contre l'Espagne, avec en ligne de mire l'Euro 2028 pour premier objectif. Les premiers rendez-vous du nouveau sélectionneur seront deux matchs de Ligue des Nations, le 25 septembre prochain à Kocaeli contre la Turquie, puis le 28 à Bruxelles contre la Belgique. C'est la fin de ce flash, une bonne fin de journée à notre écoute.
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le chanteur, il aime chanter. Bon, alors c'est peut-être un artiste lyrique, ou, mais c'est un chanteur. L'artiste, c'est quelqu'un qui veut chanter des choses bien précises et qui ne veut pas chanter n'importe quoi. Parce qu'il sait ce qu'il veut communiquer. Et il sait comment il veut le communiquer. Mais il y a le fond. Le fond compte presque plus que la forme. Chacun sa spécialité, bien sûr. Le chanteur, lui, du moins qu'il chante, il est content. J'exagère un petit peu, mais je suis pas très très loin. Je suis...

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Né le 3 avril 1902 à Paris, Henri Gara fait des études au Conservatoire de Bruxelles sur la demande de ses parents pour devenir comédien de théâtre. Mais le jeune homme préfère le music-hall et débute sa carrière dans des revues au Casino de Paris et au Moulin Rouge, accompagné de Florel et de Mistinguette. Au début des années 20, ce bel étalon est engagé par une maison de production allemande pour faire du cinéma, en compagnie de l'actrice Liliane Harvey. Cette magnifique collaboration débouche sur plusieurs films, parmi lesquels « Princesse à vos ordres » et « La fille et le garçon ». Parallèlement, Henri Gara interprète des chansons dans les œuvres cinématographiques où il se produit. Les titres « Avoir un bon copain » et « Tout est permis quand on rêve » du film surnommé « Le chemin du paradis » en 1931 se vendent comme des petits pains. Malheureusement, l'homme est beaucoup trop sollicité et se réfugie dans les drogues. C'est la spirale du déclin. Très vite oublié et n'ayant plus un sou en poche, il décède dans le Var le 13 août 1959.

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1: Toi, ma gueule, qu'est-ce qu'elle a, ma gueule? 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

Je me considérais d'abord comme un chanteur yéyé et puis ensuite comme un chanteur non yéyé. Je vais vous expliquer pourquoi, parce qu'il y a deux méthodes pour faire les chansons, yéyé et pas yéyé. La première, c'est de faire une adaptation, c'est-à-dire de transformer une chanson parole anglaise en chanson même mélodie, parole française. Et bien sûr, les yes sont traduits par des yéyé français. Mais quand M. Aznavour me fait une chanson, je ne suis plus un chanteur yéyé.

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1: Il est 21h.
2: Bonsoir, le préfet de Gironde a ordonné aujourd'hui l'évacuation préventive des campings, villages, vacances et parcs de loisirs de Lacanau. Cette décision qui concerne 4000 personnes a été prise en anticipation d'un phénomène météorologique défavorable sur la commune. L'opération s'est déroulée sans encombre. L'incendie qui ravage le département reste stabilisé, mais la hausse des températures et un vent plus sec font craindre de possibles reprises de feu comme cet après-midi à hauteur du Grand Croc aux communes de Lèche-Cap-Ferré. Une quinzaine d'abattoirs du groupe Bigard ont été bloqués par des agriculteurs mobilisés contre la baisse des prix de la viande et pour sauver l'élevage français ce matin. Une mobilisation à l'appel de la FNSEA et la FNB, la Fédération Nationale Bovine. Les corps de 5 bébés morts ont été retrouvés chez un couple d'Orange dans le Vaucluse. Les ossements ont été découverts dans différentes boîtes retrouvées par le mari. Une enquête est en cours. Au moins 50 personnes ont été blessées après un fort séisme de magnitude 7,1 dans le sud-ouest du Japon. Plusieurs victimes sont à craindre dans un centre commercial de Kumamoto où un étage s'est effondré. Un mot de football, Zinedine Zidane a été officiellement nommé aujourd'hui sélectionneur de l'équipe de France par la Fédération française de football. L'ancien entraîneur du Real Madrid devra faire ses preuves au lendemain d'une élimination douloureuse en demi-finale du Mondial contre l'Espagne, avec en ligne de mire l'Euro 2028 pour premier objectif. Les premiers rendez-vous du nouveau sélectionneur seront deux matchs de Ligue des Nations, le 25 septembre prochain à Kocaeli contre la Turquie, puis le 28 à Bruxelles contre la Belgique. C'est la fin de ce flash, une bonne fin de journée à notre écoute.
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1992, un magazine de télévision interdit aux hommes. C'est sans doute le meilleur moyen pour qu'ils ne manquent pas de le regarder. Froufrou, l'émission de Thierry Ardisson présentée par Christine Bravo, arrive le samedi soir à 19h sur France 2. C'est une formule aussi simple qu'efficace. Un invité sur un plateau et des froufrouteuses, autrement dit des chroniqueuses, qui interviennent pour des informations en tout genre, des conseils pratiques, des trucs de filles. Parmi ces jeunes femmes, dont beaucoup font leur début sur le petit écran, figurent Laurence Cochet, Joël Goron, Sonia Dubois, chargée de la mode, Tina Kiefer, responsable des tests, et Valérie Expert, qui s'occupe de la revue de presse. Quant à la présentatrice, elle joue les trublions ou les candides avec un style qui n'appartient qu'à elle. Et dans la playlist de 1992, on écoute Beyond My Control, quatrième single extrait de l'album L'Autre de Mylène Farmer, sorti en avril 92 et en dépit de son clip censuré, la chanson s'est vendue à près de 200 000 exemplaires. En anglais, It's Beyond My Control peut se traduire par C'est plus fort que moi. Voici Mylène Farmer. It's Beyond My Control.

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2: Né le 30 novembre 1949 à Pointe-à-Pitre, en Guadeloupe, Eric Bamy se passionne pour le chant, où il imite Ray Charles. En 1975, il est engagé en tant que choriste de Johnny Hallyday, pour lequel il écrit quelques chansons, comme « Le rock'n'roll est né » en 77, « J'en ai marre » en 81, « Soul à mourir » en 84 et « Tout donné » en 92. Grâce à son timbre de voix quasi semblable à celui de Johnny, il devient la doublure de ce dernier, parvenant même à le remplacer pour les réglages sonores d'avant-concert. Sa superbe voix de chanteur rhythm blues le pousse dès l'an 2000 à se consacrer uniquement à sa propre carrière. Il déclare « Au début j'imitais Ray Charles, et en l'imitant, l'idée m'est venue d'en faire autant, comme les Noirs américains. Avec l'arrivée du rhythm blues, j'ai constaté que je me sentais bien dans ces sonorités. Il m'était inimaginable de faire autre chose. » En novembre 2010, Eric Bamy participe à l'émission intitulée « La France a un incroyable talent » sur M6 et termine à la troisième place. Frère de Madly Bamy, dernière compagne d'ailleurs de Jacques Brel, il meurt à Lille d'un cancer foudroyant le 27 novembre 2014.

0: Vous savez, dans les quartiers populaires, tous ces gens qu'on aimait et qu'on entendait à la radio, on les avait pas forcément vus sur scène. Et un jour, je vais voir, de mes yeux voir Yves Montand, la baigne que j'ai prise. Je savais pas qu'on pouvait faire ça en 3 minutes. Et je pense que je me suis dit, c'est ça que je veux faire. Si un jour je deviens chanteur professionnel, ce que je n'étais pas encore, c'est ça que je veux faire. Et j'ai toujours donné la priorité au visuel. Mais ça n'empêche que certaines chansons comme Bleu Blanc Blond sont venues au secours de ma réputation populaire. Ça fait pas de mal. Je me veux d'abord homme de scène.
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2: Née le 14 novembre 1932 à Alger, Annie Fratellini est issue d'une famille d'artistes du cirque d'origine italienne mondialement célèbre. Elle débute au cirque Medrano en 1948 avant d'entamer une courte carrière dans le cinéma et la chanson dans le courant des années 50 et 60 en y interprétant plusieurs succès d'artistes renommés comme « J'ai ta main » de Charles Trenet, « Qu'on est bien » de Guy Béard, « C'est merveilleux l'amour » de Charles Aznavour ou bien encore « Tu te fous de moi » de Varel et Bailly. En 1969, elle se marie avec l'acteur réalisateur et amoureux du cirque Pierre Hété, ce qui lui permet de renouer avec son milieu d'origine. Annie Fratellini devient la première femme à jouer l'Auguste, c'est un clown portant un nez rouge et vêtu d'habits burlesques aux couleurs éclatantes. Avec son mari, elle crée en 1974 l'École nationale du cirque, avant de publier l'ouvrage « Destin de clown » en 1989. Atteinte d'un cancer, elle disparaît à Neuilly-sur-Seine le 1er juillet 1997.

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1: Il est 22h. 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
1: On s'est dit, on s'est retrouvé un jour dans un théâtre de Lyon avec une partie un peu plus professionnelle. Et nous, on a chanté nos petites chansons folkloriques car nous chantions du folklore. Surtout des chansons anciennes, quelquefois on chantait également du Bach. On nous a demandé de chanter ces petites chansons, on a chanté ça, bon, très bien. Et Louis Seigny est venu nous trouver, nous a dit, vous savez, c'est formidable, c'est très chouette ce que vous faites. Vous devriez monter sur Paris, pour un spectacle, participer à un spectacle à la Comédie Française, au profit des cheminots.
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3: Chronique d'une génération, une émission de Serge Prual. Revivons ensemble les années 60, au fil du temps, des événements et des chansons qui nous ont bercés. Chaque année fait l'objet de 7 émissions de 40 minutes chacune. ...1964, premier épisode. Nouvelle étape de notre voyage. Le général de Gaulle règne dans un pays où l'opposition semble absente. La politique n'est pas la principale préoccupation des gens. Les Français s'intéressent à la marche du monde et font confiance au progrès qu'ils pensent sans fin et qui bénéficiera à tous. Pourtant, les syndicats se mobilisent car il y a quelques ratés. Les prix s'envolent et les grèves sont nombreuses. On a peur de manquer de denrées alimentaires. Pourtant, jamais le développement n'a atteint un pareil rythme. On retrouve nos témoins de ces années 60. Catherine a 19 ans et son frère Marc 15 ans. Ils ont désormais le regard tourné vers l'Angleterre, d'où souffle un vent dévastateur nommé pop music.

1964 sera pop avec les Beatles, les Rolling Stones et une multitude d'autres groupes qui éclosent aux quatre coins d'Angleterre. Le terme pop populaire correspond surtout à la musique anglaise dérivée du style rock, plus fidèle aux racines du blues dont il est issu, alors que la pop associe guitares électriques, mélodies et harmonies vocales. En France, l'armada des yéyés arrivée en 1963 va tenter de confirmer et résister à la vague anglaise. André Vasseur, Nathalie Degan, Marianne Mill, Dick Rivers et les Surfs font partie de cette armada bien fragile.

ni yéyé, ni rocker, il y a intérêt à être un chanteur reconnu, comme Brel, Brassens, Ferré, Aznavour, Nougaro. Pourtant, une personne inclassable va faire un tabac. Une forme de révélation divine qui va avoir une réussite sans précédent. Avec sa guitare sèche, une religieuse belge baptisée Sœur Sourire, The Singing Nun aux États-Unis, on voit Dominique Nickenick sur les voies célestes d'un triomphe.

Ah, ce sacré Dominique, tout le monde reprend le refrain qui nous fait tant sourire. Les jeux de mots et calembours vont bon train. Unique succès pour Sœur Sourire, la sœur dominicaine belge, fait la nique à la pop musique et au rocker et reste 10 semaines première au Billboard américain de fin 63 à début 64. Elle est détrônée de la première place cette année par les Beatles. Rien que ça. Une autre fille, ni belge, ni sœur, mais italienne, prend le relais pour un autre succès, un triomphe. Le Danemark a gagné l'an dernier. L'Eurovision se déroule donc à Copenhague, ce samedi 21 mars. Toute la famille de Catherine espère voir encore triompher une chanson française, qui, il est vrai, sont souvent récompensées à l'Eurovision. Rachel représente la France avec le chant de Mallory, Hugo Frey le Luxembourg avec Dès que le printemps revient, et le jeune Romuald interprète pour Monaco Où sont-elles passées. Chacune de ces trois chansons a une chance réelle de remporter la victoire, mais aucune ne gagnera. Bottir groupé pourtant, Romuald termine troisième, Hugo Frey et Rachel sont ex aequo à la quatrième place.

La chanson française est battue à plate couture sur le sol danois par une chanson qui va marquer l'année. L'Eurovision consacre une jeune italienne brune inconnue qui chante qu'elle n'a pas l'âge. En italien, ne pas avoir l'âge se dit non ho l'età. Cela suffit pour envoyer Gigliola Cinquetti à la postérité. Succès international pour Gigliola qui écrase l'Eurovision avec non ho l'età.

En Égypte, il y avait, je ne sais pas si maintenant c'est toujours la même chose, des jeunes filles qui s'appelaient Dalila. Et j'aimais beaucoup, j'aimais ce nom, et j'avais envie de m'appeler Dalila. D'ailleurs, je me rappelle, dans l'avion qui m'amenait du Caire à Paris, pour la première fois de ma vie, j'avais pris un avion aussi, eh bien, j'avais acheté un carnet, parce que pour moi, je croyais d'arriver à Paris, et puis Paris, c'était à mes pieds, hein, quand on est inconscient. Mais ça c'est bien, c'est ça qui pousse aussi. Sinon, aujourd'hui, je ne l'aurais pas fait, peut-être. Et j'avais rempli ce carnet, mais rempli, je signais Dalila. Déjà, je faisais des autographes. Quand je suis arrivée à Paris, bon, j'ai rencontré Alfred Machard, un écrivain actuellement qui est décédé, et qui m'a dit, ma petite fille, Dalila fera beaucoup penser à Samson ici. Il vaut mieux que vous enlevez le L et vous mettiez un D comme Dieu le Père. Et c'est comme ça que c'est né Dalida.

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1: Il est 23h. 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
1: Bonjour à tous. Dans l'actualité musicale du jour, Alizé se confie sur sa tournée anniversaire. 10 ans après avoir mis sa carrière musicale entre parenthèses, l'interprète de l'éternel tube « Moi, Lolita » s'apprête à retrouver son public pour une tournée anniversaire à la rentrée prochaine. Après avoir remporté l'émission « Danse avec les stars », Alizé avait choisi de s'éloigner des studios d'enregistrement. Installée en Corse avec son mari Grégoire Lyonnais, elle se consacrait pleinement à la gestion de leur école de danse commune. Un quotidien paisible, loin du tumulte des tournées qui laissait penser que la page de la chanson était définitivement tournée. Et pourtant, 26 ans après le raz-de-marée de Moi Lolita, Alizé a à cœur de retrouver la scène. Elle l'a déclaré, en tout cas il y a quelques jours, le public sera bel et bien au rendez-vous pour célébrer ses 25 ans de carrière. Alizé a planifié une mini-tournée de 8 dates en septembre et en octobre. Des dates calées du côté d'Ajaccio, de Marseille, de Lyon, de Bordeaux, de Liège en Belgique et même du côté du Zénith de Paris-la-Villette. On se retrouve très vite avec d'autres actualités musicales.
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0: En mai 68, vous sortez votre premier succès, Alouette.
1: Ah oui, c'était... Je m'y attendais pas. D'ailleurs, on l'avait enregistré plusieurs mois auparavant. Et puis, il y a les événements de mai 68. Il y a un grand trouble politique. Il y a eu une révolution en France. Et à la fin de la révolution, je me retrouve numéro 1 au parade. Mais numéro 1, carrément, devant les Beatles. C'était sidérant. Je savais pas où j'étais.
2: Alouette, Alouette. Il faut faire la fête.
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0: Édith Piaf revient toujours, de ses amours, de ses succès ou des Amériques. Rien ne peut retenir la terrible petite somnambule qui chante des rêves en l'air au bord des toits, comme dit Jean Cocteau. Édith, c'est la fureur de chanter et la fureur de vivre. Insatisfaite d'elle-même comme de sa réussite, elle est à la fois Pygmalion et Prométhée. Elle se découvre sans cesse comme elle découvre les autres. Chacune de ses chansons est un visage nouveau. Chaque homme qu'elle aime devient un autre et souvent une vedette. Même l'Amérique ne l'a pas sophistiquée. Même le cinéma ne l'a pas gâtée, ni l'opérette, ni des milliers de représentations, ni ses amours, ni ses malheurs, ni la maladie ont de prise sur ce terrible petit bout de femme, sans cesse au bord du gouffre, sans cesse aussi frénétique, plus grande peut-être que sa légende. C'est aussi l'opinion de son metteur en scène, Marcel Blisten, qui vient de tourner avec elle Les Amants de demain.
1: Édith Piaf, je pense que c'est un miracle, enfin elle est un miracle en tout. Il n'y a pas une actrice qui soit, si vous voulez, plus obéissante, qui écoute davantage, qui fasse plus attention à tout ce qu'on lui dit. Et Édith Piaf, à l'encontre du film, si vous voulez, est un personnage extrêmement gai dans la vie.
0: Paris a découvert la comédienne qui a préféré tourner le film qu'elle avait envie de tourner.
2: Bien, de temps en temps, j'aime faire un film, enfin, si le sujet m'intéresse, si les acteurs qui vont m'entourer, je les admire, et je pense que ça a été le cas de mon film, puisque l'histoire était de Pierre Brasseur, j'admire aussi bien en tant qu'acteur que... auteur, enfin, c'est un poète. Et de plus, j'ai eu la chance d'avoir Marcel Blisten, avec qui d'ailleurs j'ai fait Étoiles sans lumière.
0: Dans Les Amants de demain, Édith a même le courage de chanter volontairement faux.
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2: Je suis paumée.
0: Non, Édith n'est jamais paumée. La vie d'Édith, c'est presque un rêve, son rêve.
2: Mon rêve.

Sa jeunesse fut un mélodrame qui fait toujours pleurer Margot. Elle raconte elle-même « Je suis né à 5 heures du matin en 1915, dans la rue, sous un bec de gaz, en présence de deux flics. Et c'est aussi sous l'œil bienveillant des hirondelles, dans un décor d'accordéon, que la môme Piaf a conquis la rue. La fille, maigre, dans sa pauvre robe noire, est devenue une grande vedette. »

sa silhouette étrange, ses mains exsangues, son masque tragique, son front démesuré, font d'elle un être à part, un personnage possédé dont le chant domine parole et musique. Aujourd'hui, sa dernière chanson, sa chanson préférée, est déjà un best-seller. C'est...

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2: Née en 1930 à Québec, Pierrette Roy est très tôt attirée par les arts. Elle étudie la peinture et le dessin à l'École des Beaux-Arts, où elle passe 3 années avant de se tourner définitivement vers la chanson, discipline dans laquelle elle révèle un talent naturel et une présence scénique remarquable. Sa carrière débute au milieu des années 50, alors que la ville de Québec vit au rythme de son célèbre carnaval. En 1955, elle est choisie comme « Duchesse du Carnaval », rôle qui la met en lumière auprès du public. L'année suivante, elle interprète la chanson qui deviendra l'hymne officiel de l'événement « Carnaval, Mardi Gras, Carnaval », composée par Roger Vézina et Pierre Pétel. Ce titre, diffusé massivement, devient un classique incontournable et propulse Pierrette Roy au rang de vedette provinciale. Dans les années 60, elle multiplie les apparitions à la radio et à la télévision. On l'entend dans des émissions populaires comme Chansonnette, Le Club du Coucou ou Rythme et Fantaisie, et on la voit à l'écran dans Entracte, Tour de Chant, Carousel ou Salut Québec. Sa voix claire, son sourire et son aisance naturelle en font une figure familière du public québécois. Parallèlement, elle mène une carrière discographique prolifique. Elle enregistre plusieurs 45 tours marquants, dont Parfait ne change rien en 60, Marin en 61, Tourbillon en 62, Ne sois pas si bête en 64 et Il Silencio en 65. Pierrette Roy s'éteint le 24 janvier 2026 à l'âge de 95 ans.

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2: Né le 18 novembre 1935 à la Trinité-sur-Mer dans le Morbihan, Alain Barrière est d'origine bretonne de parents mareyeurs. Il entre à l'école des arts et métiers, puis décroche le Coq d'Or 1961 avec la chanson « Cathy ».
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Réputé hostile au milieu artistique, Alain Barrière assure sa production et interprète des succès incontournables, tels que « Elle était si jolie » et « Plus je t'entends » en 62, « Ma vie » en 64, ou bien encore « Tu t'en vas » en 1975.

0: Évitant des ennuis avec le fisc, qu'il considère comme racket, il part alors 4 ans aux États-Unis puis au Québec. Revenu en France sans parvenir à renouer avec le succès, il ouvre une discothèque. Alain Barrière s'éteint le 18 décembre 2019.
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1: Il est minuit. 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

L'imbécile de bonne souche mesure 6 pieds de hauteur. Il peut exprimer par la bouche le plaisir comme la douleur. Il peut exprimer par la bouche le plaisir comme la douleur. 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Il couvre son corps de lainage qu'il appelle des vêtements. 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Il se reproduit sans histoire de la même façon que nous. Il se reproduit sans histoire de la même façon que nous. 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On en rencontre dans les villes, à la campagne également. 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

0: C'est moi, Johnny.
1: Toute la musique que j'aime, elle vient de là, elle vient du blues. Les mots ne sont jamais les mêmes pour exprimer ce qu'est le blues.
0: Voilà ce que j'ai décidé de vous montrer et de vous raconter en chansons. Mes chansons. Elles sont pour vous aussi si vous avez entre 15 et 20 ans. Si vous n'avez pas connu le golf Drouot et les débuts du rock en France, une sacrée époque.

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2: Né le 24 juin 1934 à Montréal, Jean-Pierre Ferland travaille à la Société Radio-Canada SRC en 1954, où plusieurs de ses collègues l'encouragent à se lancer dans la chanson. Influencé par les ballades immortelles de Félix Leclerc, le jeune homme rejoint alors le groupement surnommé Les Bozos, où divers nouveaux artistes, compositeurs, interprètes débutent leur carrière, comme Claude Léveillé, Raymond Lévesque et Jacques Blanchet. Jean-Pierre Ferland apparaît pour la première fois à la TV en 1959 dans l'émission Musical. 3 ans plus tard, il enregistre son premier grand succès intitulé « Feuille de gui ».
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2: Jean-Pierre Ferland devient à son tour animateur de l'émission Jeunesse oblige, toujours sur Radio-Canada, qui contribue à révéler les jeunes chansonniers québécois. En 1968, il se rend à Paris et se fait connaître grâce à l'immortelle chanson « Je reviens chez nous ».
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De retour dans son Québec natal, Jean-Pierre Ferland sort en 1970 l'album « Jaune », marquant un tournant dans la chanson québécoise, tant par sa musique résolument moderne que par la qualité de son enregistrement. Le titre « Le Petit Roi » est très remarqué. «

Tout au long de sa carrière, Jean-Pierre Ferland enregistre de nombreux albums, dont notamment Soleil en 71 et Les Vieux Loups en 1976. Son duo avec Ginette Reynaud en 74 est également plébiscité. T'es mon amour, t'es ma maîtresse triomphe avec plus de 200 000 exemplaires vendus.

considéré comme l'un des derniers géants de l'âge d'or de la chanson québécoise, Jean-Pierre Ferland disparaît le 27 avril 2024 à Saint-Gabriel-de-Brandon. Il laisse derrière lui des milliers d'admirateurs dans le désarroi.

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3: Né le 11 juillet 1948 à Neuilly-sur-Seine, Castellémis passe son enfance dans le sud-ouest de la France, où il se passionne pour la guitare et le Moyen-Âge. Il débute sa carrière au sein d'une troupe d'animation médiévale, où il s'exerce au joyeux métier de troubadour. Au milieu des années 70, influencé par Bernard Lavilliers et François Béranger, il entame une carrière solo et écrit lui-même les musiques et paroles de ses chansons dans un style se rapprochant du folk et du pop. Ses œuvres parlent souvent de voyage et d'amour. 6 albums voient le jour, dont notamment Armes inégales en 1978 avec le titre à succès intitulé Chiki Chik. En 1979, il sort un second album surnommé Mots croisés et participe au Printemps de Bourges ainsi qu'à plusieurs autres festivals. Victime d'un grave infarctus en 1983, Castellémis remonte néanmoins sur scène l'année suivante et enregistre l'album Coucou, vendu à plus de 50 000 exemplaires. Après un nouveau malaise cardiaque en 1988, il décide de mettre un terme à sa carrière et ouvre un restaurant dans le Morbihan, région qu'il affectionne particulièrement. Ce chanteur, considéré comme anti-militariste, anti-nucléaire, anti-conventionnel, meurt à Paris le 8 avril 2013.

0: En mai 68, vous sortez votre premier succès, Alouette.
1: Ah oui, c'était... Je m'y attendais pas, d'ailleurs, on l'avait enregistré plusieurs mois auparavant. Et puis, il y a les événements de mai 68, il y a un grand trouble politique, il y a une révolution en France. Et à la fin de la révolution, ben, je me retrouve numéro 1 au hit-parade, mais numéro 1 carrément devant les Beatles. C'était sidérant. Je savais pas où j'étais.
2: Alouette, Alouette, il faut faire la fête.
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1: Il est 1h. 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
6: Né le 16 avril 1898 à Paris, Marcels entame une formation d'ébéniste avant de se lancer rapidement dans la chanson. Doté d'une superbe voix de baryton, il devient chanteur de rue, tout comme fut Fred Gouin. Au début des années 20, il est repéré par le célèbre accordéoniste Léon Reiter et parvient en 1928 à enregistrer ses premiers disques comportant les titres « Sur la côte d'amour » et « La prière des petits gueux ». Préférant les galas et la radio au music hall, Marcels passe en 1935 tous les jeudis sur la radio Île-de-France, où il interprète ses chansons. Après avoir été mobilisé lors de la Seconde Guerre mondiale, il se produit sur les ondes de Radio Paris, en compagnie de Georgette Plana. Parmi ses plus grands succès, mentionnons « Une nuit à Monte-Carlo »,« Les gars de la marine » et « Si les enfants savaient ». Au début des années 50, le Parisien se retire de la scène artistique et s'en va en Vendée. Il meurt le 30 avril 1987 à l'hôpital d'Antibes, foudroyé par une crise cardiaque.

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2: Né le 10 décembre 1935 à Marseille, Franck Fernandel n'est autre que le fils cadet de l'inimitable comédien et chanteur Fernandel. Il débute sa carrière au cinéma en 1962 dans « En avant la musique » avant d'être la vedette du film musical « Chercher l'idole » en 1964. Parallèlement, il interprète à merveille des chansons, grâce notamment à sa très belle voix à l'accent provincial. Bonjour Marie, L'amour interdit, ou bien encore César, Fanny, Vincent et Fernand.
3: Oh Vincent.

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1: En 1992, il chante « L'enfant de l'univers » avec son fils Vincent. À la fin de sa carrière, Franck Fernandel devient animateur sur Radio Monte Carlo et déploie ses talents de conteur dans « Les lettres de Montmoulin », recueil des nouvelles d'Alphonse Daudet. Après avoir eu sur le tard deux enfants, justement Vincent né en 1983 et Monique née en 1992, il nous quitte le 8 juin 2011.

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1: J'ai débuté en 1922, l'hiver 22-23, aux Folies Bergères. Car je viens du music hall, j'ai débuté au music hall, ensuite j'ai fait mon tour de chant, j'ai joué l'opérette, et jusqu'au jour où je suis rentré au cinéma, c'est-à-dire en 30, il va y avoir 30 ans.
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2: Née le 15 mai 1898 à Courbevoie, Arletty débute comme sténodactylo et joue des petits rôles dans des revues au Music Hall et au théâtre de boulevard. Son style de femme parisienne et son accent très prononcé lui valent d'ailleurs plusieurs rôles importants au cinéma, comme dans le film Hôtel du Nord de Marcel Carné en 1938. On se souvient d'ailleurs encore de sa célèbre réplique aux côtés de Louis Jouvet.
3: Pourquoi qu'on part pas pour Toulon? Tu t'incrustes, ça finira par faire du vilain.
4: Et après?
3: Oh, t'as pas toujours été aussi fatalitaire.
4: Fataliste.
3: Si tu veux le résultat elle-même, pourquoi que tu l'as à la caille? On n'est pas heureux tous les deux?
4: Non.
3: T'en es sûr?
4: Oui.
3: T'aimes pas notre vie?
4: Tu l'aimes, toi, notre vie?
3: Faut bien, je m'y suis habituée. Coquard mis à part, t'es plutôt bon mec. Par terre, on se dispute, mais au lit, on s'explique. Et sur l'oreiller, on se comprend. Alors?
4: Alors rien, j'en ai assez. Tu saisis, je m'asphyxie.
3: À Toulon, il y a de l'air puisqu'il y a la mer. Tu respireras mieux.
4: Partout où on ira, ça sentira le pourri.
3: Allons à l'étranger, aux colonies.
4: Avec quoi?
3: Cette idée.
4: Alors ça sera partout pareil. J'ai besoin de changer l'atmosphère. Et moi, l'atmosphère, c'est toi.
3: C'est la première fois qu'on me traite d'atmosphère. Si je suis une atmosphère, t'es un drôle de bled. Oh là là, des types qui sont du milieu sans en être et qui connent à cause de ce qu'ils ont été, on devrait les vider. Atmosphère, est-ce que j'ai une gueule d'atmosphère? Puisque c'est ça, vas-y tout seul à la Varenne. Bonne pêche et bonne atmosphère.
2: Parallèlement, Arletty chante fréquemment sur scène, comme Dessous de Violette, La femme est faite pour l'homme, Dans sa baignoire, ainsi que Comme de bien entendu, en duo avec Michel Simon.

Malheureusement, Arletty est victime d'un accident visuel à la fin des années 50. Elle perd la vue et décide de se retirer de la vie artistique. Elle s'enferme chez elle tout en donnant néanmoins de nombreuses interviews. Cette grande dame du cinéma et de la chanson s'éteint le 23 juillet 1992 à Paris.

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1: On entend de Charles Aznavour telle chanson, de Charles Aznavour telle chanson, finit par dire qui est ce Charles Aznavour. Alors Charles Aznavour vient sur scène et on l'aime plus ou moins, mais on va vers le succès, on va vers le nom connu. J'étais en fait, mes chansons m'ont lancé comme une savonnette. Je suis devenu la savonnette Charles Aznavour. Qui est Charles Aznavour? Et on est venu voir qui était ce Charles Aznavour. Ça ne veut pas dire qu'on aimait ce que je faisais. Et au contenu, je pourrais dire même qu'il y avait un petit groupe qui aimait ce que je faisais, puis un grand groupe qui refusait. Mais il y a aussi le snobisme qui joue. Il était de bon ton, dans un certain milieu, d'aimer Charles Aznavour, et dans un autre milieu, de ne pas aimer Charles Aznavour. Il a fallu que je travaille beaucoup pour me faire aimer d'un peu tout le monde.

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1: Toi, ma gueule, qu'est-ce qu'elle a, ma gueule? 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
1: Il est 2h. 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